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3: Bonjour à toutes et tous et bienvenue pour ce 12e épisode déjà de Tout terrain confondu. Et aujourd'hui, on reçoit Ephrem Baricot, champion de France actuellement, professionnel en moyen, je crois. La première fois qu'on reçoit un boxeur, la première fois qu'on reçoit un champion de France. Donc on va bien sûr beaucoup parler de boxe, mais pas seulement. Puisqu'il est, il est pas multigant, il est multi-casquette en fait. Il écrit des livres, il a une marque qui s'appelle Le Carré. Enfin, il nous parlera de tout. Il est éducateur, il est entraîneur. Un homme plus que polyvalent. Bonjour Ephrem.
4: Bonjour. Très honoré de ton invitation et hâte de passer ce moment avec toi, ce moment chaleureux où on va parler de tout. Et ça me fait plaisir de pouvoir parler de moi et que ça puisse faire écho dans la tête d'une personne et que ça puisse inspirer.
3: Ok, et ben j'espère qu'il y a beaucoup d'auditeurs et d'auditrices qui seront inspirés. Je n'en doute pas d'ailleurs. On va commencer. Alors toi, tu es né en 97, si j'ai fait ma petite enquête et si c'est vrai, à Brazzaville au Congo. C'est ça?
4: C'est bien ça. Et donc, avant de commencer en off, plus ou moins, tu m'as abordé avec des questions. Et ça m'a touché que tu aies pu faire des enquêtes et qu'aujourd'hui, je laisse des traces. Et ça met que en avant le travail que je fournis à l'extérieur.
3: Eh bien, oui, on trouve des choses sur Internet. Voilà. Et effectivement, j'essaye de me renseigner. Alors, ce n'est pas une enquête poussée, hein, je n'ai pas engagé de détective privé pour te suivre. Mais donc voilà, tu es né au Congo, tu es arrivé à l'âge de 8 ans, si je ne m'abuse, avec tes parents.
4: Pas du tout.
3: Pas du tout. Ah là là, bah, tu vois, l'enquête.
4: Non, mais après, c'est plus j'en parle, plus je dis un peu plus de détails. Parce que j'évite de me répéter et chaque occasion est toujours bonne de pouvoir donner plus de détails sur moi. Donc je suis arrivé moi en France en 2005, j'avais 8 ans.
3: D'accord.
4: Donc j'en parle un petit peu sur des vidéos de playlist où je fais un peu une autobiographie de moi-même, où je dis la naissance du carré. Et donc je suis venu moi tout seul. Donc j'ai rejoint mon père après ne pas l'avoir vu, je crois 5 ans, si je m'abuse. Donc je l'ai rejoint et après lui derrière, il était sans papier. Donc il fallait qu'il travaille et j'ai rejoint plus ou moins ses amis à Blois-ici où je logeais. Et ma mère, je ne l'ai pas vue avant mon voyage, plus ou moins également en 3 ans. Parce qu'elle a cherché également de pouvoir rejoindre mon père. En France et elle a fait plusieurs pays qui ont échoué. Donc aujourd'hui, j'étais très tôt tout seul.
3: D'accord. Donc hébergé par des amis de ta famille sur Blois.
4: Sur Blois, donc depuis 2005. Et c'était difficile de pouvoir grandir comme ça. Et maintenant, Blois fait partie de mon histoire et de ma mémoire, quoi.
3: Ok. Donc tu arrives, tu es scolarisé, tu fais des amis, et je crois que tu commences par le football.
4: Je commence par le foot.
3: Donc pas du tout la boxe au
4: départ. Pas du tout la boxe, le foot. Et c'était grâce à un éducateur, parce que les éducateurs au sein des écoles primaires, plus ou moins ils sont en fonction dans des disciplines sportives, et le nôtre, il faisait du foot. Et entre les temps périscolaires, on faisait du foot. Et il a vu en moi quelque chose que moi, je ne voyais pas. Et il m'a dit donc de venir faire des essais au foot. J'ai tout de suite intégré, moi, le Blois Foot 41.
3: D'accord.
4: C'est le sommet des clubs de la région. Et à cette époque, moi, je sais que le niveau était difficile. Après, j'ai plus les pieds dedans. Mais c'était vraiment le début de mon histoire dans tout, quoi. Mmh. Donc tu intègres le gratin tout de suite d'un club en partant de rien et voilà.
3: Ok, donc tu jouais quel poste?
4: Je jouais attaquant.
3: Attaquant, ok.
4: Très très fort. Et après j'ai joué ailier, donc okay. Milieu de terrain à droite.
3: Donc ça, tu as fait du foot jusqu'à...
4: jusqu'à mes 18 ans, donc j'en ai fait 10 ans, jusqu'à mes 18 ans, donc de 8 ans jusqu'à 10 ans, et voilà.
3: Et t'as arrêté parce que ça te convenait plus ?
4: J'ai arrêté pour plein de raisons, notamment, il fallait que je digère le fait d'avoir perdu mon éducateur, parce qu'il avait changé de ville. C'est lui qui m'a fait grandir et qui nous a fait grandir avec mes amis qui sont toujours à mes côtés. Et j'arrivais plus à m'identifier avec un autre éducateur. Et plus tu grandis, plus tu fais face au monde adulte, les égos, les trahisons, la manière de vivre et les personnalités de chacun. Et je trouvais plus ma place dans ce milieu-là, malgré que j'étais bon. Et plus tu grandis, moins tu trouves de passion. Donc il faut t'accrocher à quelque chose. Et j'ai plus la passion. Et également, j'avais cette lucidité de comprendre tout de suite que je n'allais pas forcément finir pro, parce qu'il y avait des choix que je ne voulais pas faire en changeant de pays, en tentant certains clubs, etc. Malgré que j'ai eu des opportunités à faire des tests dans des grands clubs, aujourd'hui Ligue 1, Ligue 2. Mais ouais, je ne trouvais plus ma place.
3: D'accord, donc fin du foot. Et je crois que tu n'enchaînes pas tout de suite avec la boxe. Tu passes par la boxe thaï, je crois.
4: Boxe thaï. J'ai un parcours vraiment assez atypique. Et quand je me pose comme ça et j'en parle avec quelqu'un, en fait, ça me permet de pouvoir me dire, en fait, c'est dingue et c'est fou. Parce que j'ai commencé par la boxe thaï. Et en même temps, je faisais du judo. En même temps, je faisais du jiu-jitsu. Je touchais un petit peu à tout. Après, on abordera d'autres sujets sur mes casquettes. Même ça, en fait, ça décrit très tôt ma personnalité de pouvoir un peu être polyvalent. Et je crois que c'est un nom philosophique de personnalité, de toucher à tout. Donc, boxe thaï, pendant un an, j'enchaîne par des combats. J'en fais 5 victoires. Et à l'époque, même le coach que j'avais, il me prenait pour un dingue, parce que j'arrivais à maîtriser quelque chose en très peu de temps. Je suis monté plus vite que les anciens qui étaient là avec plusieurs gènes de boxe, et j'arrivais à faire des choses sans pression, alors que mes collègues avaient du mal quand ils boxaient.
3: Tu n'as pas voulu continuer la boxe thaï, ou c'est là que tu as découvert la boxe anglaise, ou comment ça s'est passé ?
4: Dans le même club, donc il y avait les deux disciplines.
3: D'accord.
4: Moi, quand j'ai commencé ce sport, c'était pour trouver un sport polyvalent, justement, encore une fois, dans ma casquette. Je voulais vraiment, moi, avoir cette mentalité que je suis une arme et prêt à pouvoir me défendre. C'était vraiment ma démarche. Et la boxe thaï, ça regroupe une multitude de fonctionnalités où tu peux frapper avec les coudes, les poings, les genoux, etc. Donc c'est vraiment ma démarche à 18 ans. Ok, Ephraim, faut que tu coches, tu peux pouvoir te défendre. Et c'est un sport qui est très dur aussi, la boxe thaï. Je finissais mes soirées avec des douleurs au niveau des pieds, des tibias enflammés. C'était vraiment beaucoup, beaucoup violent, et dans ma catégorie, j'étais trop petit. Même si en boxe anglaise, je suis petit, mais être petit et prendre de multitudes de frappes, genoux, coudes, donc c'est pas que ça m'a fait peur, c'est qu'aujourd'hui, sur le coup, je me disais trop dur. Et après, mon coach a fait malheureusement un AVC, et fallait switcher de sport. Et dans la salle, on avait la boxe anglaise, donc j'ai continué par la boxe anglaise, et c'est là où tout de suite j'ai découvert ce qu'on appelait le noble art, performer que avec les deux mains, et j'ai pris du plaisir parce que ça ouvrait un petit peu mon esprit et ma créativité à pouvoir essayer, faire des choses et progresser et prendre du plaisir et retrouver la passion.
3: Tu as commencé relativement tard finalement la boxe, je ne me rends pas compte, est-ce que les boxeurs commencent plus tôt en général, ou ça se passe à peu près dans ces âges-là ?
4: Ils commencent plus tôt. En moyenne, un boxeur commence à 15 ans.
3: Ok.
4: Vraiment à l'adolescence. Et après, il y a des exceptions qui commencent, comme moi, vers les 24, entre 24 et 18 ans plus ou moins. Et en général, dans cette moyenne-là, c'est des footballeurs. Le foot reste vraiment une discipline qui regroupe plein de choses, et ça te développe une certaine motricité à pouvoir t'adapter facilement à d'autres sports. Et nous, on se rend compte dans la boxe, c'est qu'on a beaucoup de personnes qui switchent entre le football et les sports de combat. Mmh. C'est tard de commencer à cet âge-là. Donc moi, j'ai commencé à entre 18 et 19 ans, mais c'est très tard et ça représente beaucoup de travail pour pouvoir venir rattraper ce retard.
3: Ouais, je suppose qu'il y a un gros travail technique à faire.
4: C'est bien ça, parce que je suis coach moi et j'en vois plein à 18 ans où des adultes qui toquent la porte mais qui ont du mal avec cette coordination. Mmh. Et la boxe, c'est beaucoup de coordination pieds, mains et parfois tu bouges les pieds et tu donnes la main droite, la main gauche. Donc ça prend du temps à pouvoir éduquer son corps pour ça, mais quand tu as déjà été sportif dans d'autres disciplines, bah, je me suis retrouvé et c'était vraiment un fun.
3: Donc parallèlement à ça, je crois justement que tu t'engages pour être éducateur sportif, entraîneur de boxe, mais tu fais également maintenant tu es prof en fait de PS, on va dire, dans les écoles.
4: C'est bien ça.
3: Donc ça, c'est en parallèle
4: C'est en parallèle, donc j'ai tout construit en même temps. Et donc de cet éducateur que j'ai rencontré quand je suis arrivé en France, donc moi, c'est pas pour me minimiser, mais j'ai vraiment dans une situation précaire où mon père, bah, il n'est pas forcément les papiers, mais qui travaille au Black et était accueilli chez des amis. Donc j'avais pas forcément tout. Donc j'ai connu vraiment aujourd'hui tout le protocole de Croix-Rouge, 115, vraiment Emmaüs. Et grâce à cet éducateur qui m'a tout donné. Tout construit de A à Z et qui m'a transmis ces valeurs-là. Et je me suis tellement identifié à lui que j'étais dans une démarche de transmission, de pouvoir redonner ce que moi j'ai reçu et de pouvoir identifier le mal-être de chaque jeune et de les accompagner. Donc à l'âge de 17 ans, je ne savais pas qu'est-ce que j'allais faire et j'ai commencé mon parcours scolaire avec un diplôme en bac pro électricité, rien à voir du tout. Mmh. Après, j'ai continué en BTS. Mais ça me rangeait vraiment de pouvoir aller chercher ces diplômes d'éducateur parce que je sentais que ce n'était pas la voie qui me nourrissait intérieurement. C'était soit je repartais à l'école et je devenais éducateur spécialisé, mais c'était trop long parce que derrière, je m'étais marié jeune. Donc j'avais le choix de devenir éducateur, mais en étudiant le sport. Et de mon introspection, pour moi, c'était un outil qui m'identifiait le mieux à ce que je voulais transmettre, d'où également mon éducateur du foot. Je sais que le sport, c'est quelque chose qui peut toucher plus facilement et qui peut aiguiller chaque jeune. Donc j'ai commencé comme ça.
3: Donc tu fais cette démarche. Alors tu commences à travailler directement après ton... Comment ça se passe? Tu commences...
4: Je deviens bénévole. Okay. Donc, du club de boxe où je suis actuellement. Donc ça, c'était à mes 18 ans. Donc j'enchaîne tout entre boxe, okay, éducateur, bénévole. Donc je commence en tant que bénévole où l'ancien président, c'est lui également. Donc quand j'ai le micro, je mets toujours cette reconnaissance en avant. Parce que si je suis ce que je suis aujourd'hui et de cette posture-là, c'est parce que j'ai rencontré les bonnes personnes et j'ai pu tendre l'oreille à leurs conseils. Donc c'est grâce à lui que j'ai commencé mes diplômes, donc en commençant bénévolement. Il a décelé en moi cette casquette de pédagogie. Mmh. Donc ça partait de ce mot-là, pédagogue. Alors que je n'ai pas du tout suivi un parcours scolaire dans cette voie-là. Mais j'étais pédagogue dans la transmission des consignes, dans l'encadrement des jeunes. Donc très tôt, donc à 18 ans, j'ai encadré plus ou moins 25 jeunes de chaque groupe. Donc ça, bah, c'était une force et qu'il a vu en moi et donc il m'a dit: Ephraim, j'ai un projet au sein de l'association, c'est de mettre un salarié en place. Donc voilà, on part sur 2 ans de formation, est-ce que ça t'intéresse? Et j'ai dit bien sûr. Bah, c'est là où je suis parti en formation en 2 ans pour devenir donc entraîneur de boxe.
3: Ok, donc c'est des brevets fédéraux, je suppose?
4: C'est brevet fédéral. Où c'est sur 2 ans, et pendant ce cursus-là où tu apprends également à encadrer et ton rôle d'éducateur. Mais pendant ces 2 ans, j'ai fait plusieurs diplômes en même temps. C'est ça qui est fou. c'est que j'en ai plus d'une dizaine, enfin même 13 ou 14 en parallèle. Donc j'ai deux BPJEPS, donc BPJEPS Box, BPJEPS Activité Physique pour Tous, ce qui me permet de pouvoir enseigner dans tous les cycles sportifs, pas que la boxe, enfin le... Ça peut être de l'athlé, ça peut être du judo, ça peut être du ping-pong, enfin, multiple de sport. Et en parallèle, bah, j'ai développé ce côté nutritionnel, thérapie aussi. J'ai fait mon diplôme de thérapeute dans une clinique à Paris, une grande clinique européenne, avec des psychologues, des psychiatres que j'ai côtoyés pour pouvoir développer ce paramètre de pouvoir donner plus que le sport. Des diplômes de préparateur mental, vraiment une multitude de diplômes secondaires qui m'ont permis de pouvoir peaufiner où je voulais aller en trouvant la manière de pouvoir transmettre, peu importe l'élève et la personne que j'ai en face de moi. D'accord. C'est ça la pédagogie et c'est ça qui fait ma force, parce que j'essaie d'avoir un discours différent, une méthode différente, parce qu'aujourd'hui tout le monde est différent et tout le monde ne reçoit pas le message de la même manière. Donc voilà un petit peu comment est née ma passion d'éducateur.
3: Ok, donc tu as commencé et donc en parallèle, ta carrière de boxe, je crois qu'elle n'a pas démarré tout de suite.
4: Pas tout de suite.
3: Finalement. Donc tu n'as pas fait de combat sur les premières années, comment ça s'est passé?
4: Si, si. Franchement, on pourrait passer des heures à raconter ma vie.
3: Désolé. Alors on n'a pas de des heures, mais on a quand même du temps. Donc
4: mais je vais essayer vraiment de regrouper un maximum, parce que ceux qui me côtoient, en fait, bah, c'est vraiment une source d'inspiration. Donc je commence en même temps que mes diplômes, je prends un an où j'apprends la boxe, et en même temps, je fais des compétitions. Donc je fais 5 combats, si je ne me trompe pas, 5 victoires en amateur. Donc en amateur, il y a plusieurs catégories. Tu as novice, espoir et élite. Ça permet de pouvoir préserver le boxeur pour pouvoir monter et pas prendre des personnes difficiles. Donc je commence en étant novice, j'en fais 5. Et après, j'arrête. J'arrête parce que c'est un tremplin entre la boxe, mes diplômes, ma situation familiale, ma fille qui vient de naître, mes responsabilités de pouvoir travailler. Donc j'allais travailler en même temps le matin et revenir le soir donner les cours bénévolement au club. Donc ouais, vraiment, je fais une pause. Donc je fais un an et je fais une pause de 4 ans. Donc je peaufine mon art en tant qu'entraîneur avec tous les outils qu'il y a à côté. Donc j'arrête 4 ans et je reprends la boxe 4 ans après. Donc en trouvant une possibilité que je sois surclassé, donc je monte tout de suite de niveau, au lieu de faire novice, espoir, élite, bah je passe tout de suite en élite parce que j'avais tout de suite les outils et les armes pour pouvoir aller tout de suite au niveau amateur.
3: Tu t'es quand même entraîné? Tu n'es pas resté sans t'entraîner?
4: Pas du tout.
3: Ah, pas du tout entraîné?
4: Pour mon 4 ans, pas du tout.
3: D'accord. Donc quand t'as repris, fallait tout reconstruire un peu?
4: Non, facile. C'est ça aussi qui est hallucinant. Facile, c'est que physiquement, je reste toujours au top, malgré que je ne m'entraîne pas ou je n'ai pas du tout une routine sportive à 100%. Et ça qui fait aujourd'hui ma force, parce que tout ce que j'ai construit plus ou moins, je l'ai construit de manière autonome, pas forcément avec un coach à 100% qui est avec moi. Donc cette période, elle était bénéfique d'un côté, parce que ça m'a développé des notions purement techniques qu'aujourd'hui un boxeur n'a pas, et que ce boxeur-là compte sur un entraîneur. Donc aujourd'hui, cette période m'a permis de pouvoir me soucier à moi-même et d'aller chercher à me challenger en revenant à la boxe. Et quand je suis revenu, c'est pas forcément de mon gré que je suis revenu, c'est à cause du syndrome de l'imposteur, où je me disais va chercher cette légitimité dans la transmission.
3: Ok, tu t'es pas senti, tu t'es dit mince, ils vont pas me...
4: Exact.
3: Ils vont pas me prendre pour un mec crédible si j'ai
4: exact.
3: Pas fait le combat.
4: Il manquait cette valeur ajoutée. Je donnais beaucoup d'énergie auprès des jeunes. Quand ils perdaient, ça, je pleurais avec eux. J'étais vraiment impacté. Et j'étais arrivé au point où je me questionnais de comment les inspirer. Parce qu'aujourd'hui, tu attends d'eux quelque chose, mais ils n'arrivent pas à pouvoir l'assimiler. Bah, je me suis dit, remets les gants. Montre-leur que ce que tu dis, tout le monde peut le faire. Donc j'ai commencé par là.
3: D'accord. Donc là, tu vas jusqu'au championnat de France amateur et tu fais, tu es vice-champion de France amateur.
4: Donc okay. Incroyable. Donc je remets, donc je reprends mon année de boxe. Donc je reprends en me disant que je vais être champion de France amateur. On me prenait pour un fou. Mais donc ce que je fais en un an et demi, c'est incroyable parce que j'arrive à faire 26 combats en un an. Alors que la saison d'un amateur, c'est 4 combats en général. Donc j'en fais 26 en 20, en à peu près, on va dire 20 mois, un an et demi de boxe. Pas de blessure. Je gagne tous les tournois, tous mes combats. J'ai 3 défaites. Donc j'arrive aux championnats nationaux. Donc en faisant chaque tournoi pour monter. Et j'arrive à la finale. Le niveau était trop haut pour moi. Et ça, je m'en rendais compte, moi, en faisant mes combats, parce que j'étais quand même lucide, c'est qu'arriver où tu es, c'est déjà incroyable. Et aujourd'hui, c'est comme si tu Blois allait jouer face au Real Madrid. Enfin, si tu gagnes, c'est un exploit, mais arriver là, quand même, c'est également un exploit. Donc, je prends un boxeur de l'équipe de France, qui est aujourd'hui 3 fois champion du monde, avec plusieurs titres européens. Donc c'était pas n'importe qui dans mon CV. Donc c'est une défaite que j'ai digérée. Donc j'ai pas réussi à être champion de France, mais je suis vice-champion de France, donc je suis arrivé à la finale. Donc c'était une consécration de mon objectif, en si peu de temps.
3: Et là, tu décides de passer professionnel. Alors moi, j'y connais rien. Enfin, j'y connais rien. La boxe, comme tout le monde, j'aime bien regarder, mais je suis un peu perdu entre le monde amateur, le monde professionnel. Mmh. Et puis surtout, après en professionnel, en plus, c'est pas toujours les mêmes catégories qu'en amateur. Donc là, tu passes poids moyen, alors que tu étais
4: en 75 kilos en amateur.
3: Voilà.
4: Je pense que je vais faire rapide pour pouvoir expliquer tout ça. Et je pense que c'est important que les éditeurs et auditrices puissent le entendre. En fait, quand tu passes amateur, en général, tu as 7 ans de carrière. Ou donc, ce que j'expliquais, novice, espoir et élite. Et tu dois avoir un CV pour pouvoir aller au jury qui valide pour que tu puisses passer professionnel. C'est comme ça que ça se passe en France. D'autres pays, c'est différent. Et en France également, il y a un âge de maturité pour pouvoir passer professionnel. Donc ça, c'est un petit peu le résumé amateur. Et donc il faut également respecter un nombre de combats pour pouvoir passer professionnel. Un nombre de combats par rapport au nombre de rondes. Donc quand tu commences novice, tu fais des 2 minutes. Mais quand tu passes élite et plus ou moins espoir, c'est des 3 minutes à chaque ronde. Donc il faut avoir un nombre suffisant de 3 rondes pour pouvoir passer professionnel. Donc moi, bah, j'ai réussi à tout faire en un an et demi pour pouvoir respecter ce quota-là. Et moi, donc, j'avais pas le temps de pouvoir rester un amateur et faire des tournois, etc. Parce que le Graal pour un amateur, c'est pour pouvoir intégrer l'équipe de France et faire des compétitions, les Olympiques et d'autres combats internationaux. Donc moi, j'avais pas ce temps-là et surtout, intégrer l'équipe de France, c'est de pourquoi il commence très jeune. C'est là où tu te fais repérer et tu passes en équipe de France. Et passer professionnel, il faut avoir les outils, un staff qui t'accompagne et ça demande également beaucoup de fonds, d'investissement, de partenaires pour pouvoir construire une carrière. Donc je fais ça en amateur et je passe professionnel.
3: 2023, je crois, tu es passé professionnel.
4: 2003, exact. 2003. Voilà.
3: Donc il n'y a pas si longtemps que ça. C'est encore tout jeune finalement.
4: Et encore une folie parce que je commence en professionnel en me disant je me laisse 2 ans pour devenir champion de France. Chose qui est, on va dire, pas faisable, mais c'était mon objectif. Et un an et demi, pas forcément en 2 ans, mais en 1 an et quelques mois, je le fais et je deviens champion de France.
3: Et donc c'est à cette époque où tu choisis de te licencier, je crois, à Châteauroux.
4: À Châteauroux.
3: Donc tu étais licencié au club de Blois.
4: Exact.
3: Et là, Châteauroux qui est visiblement une plus grosse structure de boxe, avec un entraîneur reconnu, je crois.
4: Oui, c'est ça, c'est voilà. Bien ça. Je le disais à quelques instants, c'est que quand tu passes professionnel, il faut se faire accompagner et avoir des opportunités de pouvoir rencontrer les bonnes personnes et après aussi grâce à l'étoile que ta carrière puisse monter. Donc à Blois, arriver à mon objectif d'être champion de France, ça l'aurait fait, mais de manière un peu plus... ça aurait été difficile. grâce à un réseau et des contacts, je vais à Châteauroux, qui est un club très réputé, avec déjà plus de 10 ceintures de champion de France, titre européen. Donc c'est vraiment le club le plus reconnu de la région. C'est une période qui m'a fait beaucoup de mal, parce que c'est un peu comme, en parenthèse, une trahison professionnelle où t'as grandi dans un club, on t'a tout donné dans ce club, et aujourd'hui tu changes de casquette tout en restant à Blois, tout en restant dans ce club, mais cette valeur ajoutée, elle reste là humainement au club, mais ta carrière se construit ailleurs. Mais c'était un choix nécessaire, et on m'avait toujours conseillé à cette époque-là de faire les bons choix et de ne pas avoir de regrets. Donc je l'ai fait, aujourd'hui tout ce que j'ai maintenant, c'est grâce à ce choix-là.
3: Si je ne me suis pas trompé, ouais. Si mon enquête est bonne, ouais. Je crois que tu as 17 combats en professionnel.
4: C'est bien ça.
3: Donc depuis 2023, 16 victoires, c'est dont 8 par KO.
4: C'est bien ça. Donc c'est là, bon.
3: C'est bon, j'ai tout bon. Là. Donc les premiers combats, comment ça se passe? Il y a déjà l'objectif de se dire, je vais faire un championnat de France professionnel.
4: Oui, il y avait déjà l'objectif, parce que je fais quand même un an à Blois, avec mes combats que j'ai gagnés, et toujours dans ce devoir de légitimité, et aussi parce qu'on n'avait pas forcément les fonds. Donc j'ai fait les classes les unes après les autres. Donc j'ai fait tous les tournois parce qu'en professionnel, c'est vraiment une construction de bout en comble, c'est autre chose, parce que tu peux, grâce à de l'argent, prendre des boxeurs, construire ta carrière. Mmh. Donc aujourd'hui, on n'a rien construit du tout, on est vraiment parti... brique par brique, en boxant tout le monde et en esquivant tout le monde. Donc j'ai gagné ma Coupe de France. J'ai gagné un autre tournoi Critérium.
3: Alors, Coupe de France, est-ce que c'est ce qu'on... Ça, c'était à Chartres, c'est ça?
4: Oh, ça, c'était à Chartres. Donc ça c'était à Blanc.
3: Le
4: Jean-Paul Boutier, c'est ça. Donc ça a été remplacé par l'ancienne Coupe de France. C'est qu'aujourd'hui, il faut gagner des tournois pour pouvoir arriver, monter au classement pour arriver au championnat de France. Donc, sur les classements français, on est à peu près une 55 ou 60 de boxeurs. Donc par rapport à ton niveau amateur, tu intègres le tableau des 60 boxeurs, on va dire 30e ou 20e. Et plus tu boxes, plus tu montes au niveau du tableau. Et c'est le challenger qui boxe pour, avec le champion pour pouvoir disputer le titre. Donc ça, parfois, ça prend une dizaine d'années. Encore par la force des choses, c'est une folie, c'est qu'aujourd'hui, j'ai tout enchaîné. Même mes 17 combats en professionnel, ça, c'est quelque chose que tu construis sur des années. Et moi, maintenant, c'est la troisième année que je vais terminer, là. J'ai fait tout ça en 3 ans, chose qui est remarquable. Donc, je fais mes tournois, je monte. Et aujourd'hui, j'étais dans le top 5 du tableau. Donc, il fallait chercher une autre structure pour pouvoir aller chercher cette ceinture de France. Donc, après un an, on toque à Châteauroux, ou du moins, ça se fait à Châteauroux. Mmh. Et on a vraiment l'objectif de, ok, avec le coach, on se donne un an pour être champion de France. Et là, s'il écoute l'audio, il va peut-être rigoler, c'est que moi, je voulais arrêter la boxe. Mon objectif, c'était vraiment être champion. Mmh. Donc j'étais champion de la Coupe de France. Et je voulais vraiment m'arrêter. Et je crois que je le dis sur un journal blésois, La République. Je crois que c'est La Renaissance, ou je ne sais plus c'est lequel, où je dis, je suis un homme comblé. Donc j'ai plus rien à prouver et j'arrête. Donc 2 semaines après, il y a Châteauroux, tac tac tac. Et je dis au coach, moi je veux juste être champion de France et j'arrête. Donc je me dis, ah non. Il m'a dit, mais toi t'es un fou. Tu penses que je vais faire tout le travail derrière pour un an uniquement et m'arrêter là? Non, c'est que si on s'engage, on va jusqu'au bout de où est-ce qu'on peut aller. On suit le plan et on continue. Grâce à son réseau, je ferai mon premier combat face à un Colombien. Donc, il m'ouvre les portes sur la chaîne internationale. Mmh. Donc, je boxais plus ou moins que des Français ou j'ai boxé, je crois, un étranger. C'était un Géorgien, mais à un niveau très bas. Donc, je boxe un Colombien en 2025. Parce qu'en 2025, que je signe à Châteauroux. Donc, c'était l'an dernier. Colombien. Et dans cette soirée-là, le club de Châteauroux organisait une ceinture mondiale pour notre boxeuse Laurine. Et grâce à cette soirée-là, donc je me fais détecter par la WBC derrière, qui me dit on est intéressé par ce boxeur-là pour qu'il puisse faire le championnat du monde. Donc la démarche ne vient pas de moi, parce qu'il y a certains qui ont postulé, et c'est par candidature qui valide ou non, moi, c'est qu'ils m'ont approché pour que je puisse faire le tournoi mondial.
3: D'accord, d'habitude, c'est eux qui... C'est les gens qui
4: essayent. C'est les gens qui postulent, c'est ça. Même ça, c'est beau, encore une fois, dans ma carrière, c'est que, donc, opportunité, on y va, donc tournoi mondial. Ce que nous, on dit avec le coach, c'est que j'ai commencé par la fin. En général, bah, tu fais tout pour pouvoir arriver au monde. C'est que donc, je fais le tournoi mondial où je gagne mes tours et je perds en quart de finale. Donc, pour l'instant, c'est ma seule défaite que j'ai dans mon palmarès. Donc 18 combats, 17 victoires et une défaite. Et donc, suite à ça, donc, on s'est d'abord concentré sur le championnat du monde, aller le plus loin possible. Et plus je gagnais, plus je devenais classé dans le championnat dans le classement mondial. Dans le classement mondial, on est plus de 2000 boxeurs. Et grâce à mes combats, grâce à mes victoires, j'étais arrivé, je crois, 80e mondial sur 2000. Donc ça m'a ouvert une porte internationale incroyable. Et en revenant, on s'est replongé dans mon objectif de champion de France. Donc je termine mon tournoi au mois d'octobre. Et derrière...
3: Alors, juste pour préciser, comment ça se passe un tournoi comme ça? Parce que c'était à Riyad, donc.
4: C'était en Arabie Saoudite, à Riyad, terre de la boxe maintenant. C'est là où tous les champions en boxe. C'était reproduit sur une chaîne mondiale, DAZN. Gros tournoi, enfin vraiment comme un professionnel. C'est qu'aujourd'hui, on est boxeur français professionnel, mais plus ou moins que le statut. Mais quand tu sors sur des pays comme ça, t'es vraiment, vraiment professionnel. Et j'en ai fait 4 vlogs. Sur YouTube, parce que j'ai également une chaîne YouTube où je partage du contenu, mes films, mes vlogs et également des messages inspirants sur l'éducation.
3: Je mettrai les liens, vous pourrez les retrouver sur le générique de l'émission sur Studio Z.
4: Merci. Donc, très très très professionnel, mais c'est pour ça qu'on parle, nous, on a commencé par la fin. C'est vraiment, t'es comme un champion.
3: Mais combien de temps ça dure en fait? Parce que
4: ça a duré d'avril. Donc ça a commencé en avril et ça se terminait en décembre. Donc moi je suis sorti en juin.
3: Donc après
4: juin.
3: Tu fais
4: des allers-retours.
3: Tu fais des allers-retours.
4: C'est sur parce qu'un boxeur professionnel, en amateur, tu fais un combat par jour. Tu peux faire des tournois sur 4 jours. Mais en professionnel, il faut respecter les délais parce qu'il y a des coupures, des blessures, des examens, etc. Il y a également des tests antidopage qui ont passé. Donc on voyageait en Arabie Saoudite sur une période de une semaine à 5 jours. Donc tu fais ton combat. Donc tu arrives. Ton acclimatation, pesée, médias, vraiment tout ce qu'on voit des stars à la télé où si t'es pas lucide, tu peux devenir fou et plus avoir les pieds sur terre. Et je me rappelle de l'anecdote où au premier combat, je fais une crise de stress parce que c'était trop gros et première fois ça m'arrive où mon coach il met les bandages durs. Mes bras ne bougeaient plus, le stress, les pieds, mon rythme cardiaque qui est augmenté. Mais après, grâce à la respiration, je me suis détendu. Mais savoir que tu passes à la télé devant le monde entier, c'était vraiment quelque chose d'incroyable et c'était magnifique. Donc ça a duré donc une période, on y allait plus ou moins, on va dire, 5 jours et on revenait.
3: Alors je te propose de faire une petite coupure, on va s'écouter un morceau sur lequel tu étais rentré sur tes premiers combats, Luigi, Monde. T'avais changé de monde finalement là.
4: C'est bien ça.
3: Donc on va s'écouter ça.

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0: Donc nous voici de retour. Tu reviens de tes tournois à Riyad, de ton tournoi à Riyad, un tournoi international, et avec cet objectif championnat de France. Comment ça se passe? Là, il y a des choses à mettre en place pour atteindre justement ce titre. Comment ça
1: se passe? Donc grâce à mes combats à Riyad, donc je monte dans le classement mondial, mais automatiquement je monte également dans le classement français.
0: Ok.
1: Donc avant de partir, j'étais classé troisième français ou deuxième. Enfin, troisième ou je sais plus, quatrième. Donc, en boxant et surtout entre le challenger et le champion, quand le challenger il perd, donc il rétrograde de place en laissant les autres également monter. Donc, il passe cinquième ou sixième. Donc, on savait que je montais automatiquement dans les classements français et donc en finissant Riyad, j'étais classé challenger.
0: Okay.
1: Donc, c'était moi le prochain que le champion devait combattre. Et à cette époque-là, le champion a laissé sa ceinture vacante.
0: Okay.
1: Donc il est parti sur d'autres ceintures. Automatiquement, quand tu boxes sur des ceintures plus élevées, tu laisses le titre et le titre est vacant. Donc le challenger et le troisième boxent pour pouvoir...
0: Il n'est pas obligé de défendre lui son titre?
1: Non, il n'est pas obligé. Donc d'accord. Tous les trois mois, ça part aux enchères et il doit la défendre.
0: Ok. Ce qui est ton cas actuellement, tu la défends régulièrement.
1: Ce qui est mon cas, donc je l'ai défendu deux fois et... Ça aussi, c'est autre chose parce que normalement, ça dure six mois à peu près pour la défendre. Okay. Et là, en trois mois, je l'ai défendu, donc j'ai trois ceintures en trois mois. Mais parce qu'on est parti sur des négociations internes pour pouvoir le faire plus tôt par rapport aux dates de Châteauroux qui est organisé. Donc tout s'est collé pour que je puisse la défendre rapidement. Donc je monte dans les classements et la ceinture est vacante. Et il faut partir aux négociations. Donc soit le combat se fait chez l'adversaire, ou soit il le fait donc chez toi si tu organises, ou ça se fait dans une ville proche chez toi où on peut l'organiser. Et donc ça demande beaucoup de fonds, donc d'où pourquoi il y a des investisseurs et des partenaires. J'en parlerai à la fin parce qu'on veut organiser une grosse ceinture à Blois au jeu de paume. Et aujourd'hui, je suis dans la recherche de pouvoir trouver des fonds.
0: Ah bah on fait déjà un appel là et on fera à la fin de l'émission. Et c'est pareil, on mettra des liens s'il y a...
1: Exact.
0: S'il y a...
1: Bah merci en tout cas.
0: Bah non, il n'y a pas de...
1: Et donc, il fallait partir aux enchères pour pouvoir l'organiser. Et grâce au travail du coach, il y a le club de J1 qui l'organisait en décembre 2025. Ouais. Donc je fais tout en un an avec Châteauroux justement, donc je signe en 2025 et je deviens champion de France en 2025. Donc en décembre 2025 et on gagne les enchères. Okay. Donc là ça enlève un point en plus parce que tu sais que tu le fais plus ou moins à domicile chez toi et c'est un facteur à ne pas négliger parce que la foule te porte. Voilà.
0: Ok.
1: Pour l'explication.
0: D'accord. Ouais, c'est quand même un monde à part parce qu'il y a, il y a le côté performance physique, enfin, faut être prêt au bon moment. Mais en plus, il y a ce que tu disais, des négociations, il y a tout un business autour de ça qui n'est pas évident. Donc voilà, te voilà champion de France finalement.
1: Champion de France, belle soirée devant 1000 personnes.
0: Okay.
1: Donc c'était à J1, c'est plus ou moins à 2 heures de Blois. Mais grâce à mon réseau interne et de mes réseaux sociaux, j'arrive à lever une foule de Blaisois qui se déplace à J1.
0: Et ton adversaire, lui, venait d'où?
1: Il venait de plus ou moins vers Paris, je crois.
0: Okay.
1: S'appelait Canou Close. Très bon CV. Son père, qui est son coach, qui est plusieurs fois champion de France à l'époque. Mm-hmm. Et plusieurs fois champion européen. Mais une anecdote très importante. Ce qui est aussi génial, c'est que ce combat-là devient le meilleur combat en France de l'année. Donc tu pars de rien et tu fais une prestation incroyable. Enfin, il faut être deux pour faire un combat. Mmh. Mais ce combat est parti nominé pour être le meilleur combat de l'année sur tous les combats français qu'il y a eu. Et donc j'ai cet honneur de me dire, je suis champion de France et ce combat-là a été le combat de l'année. 2025.
0: Ok. Okay. Bah tu nous parleras parce qu'il y a des styles finalement de boxeurs.
1: Ouais.
0: Déjà des styles de garde, de fausse garde ou enfin ouais. Voilà. Tu je sais même pas si t'es droitier ou gaucher.
1: Ça aussi c'est. Mais en fait c'est beau parce qu'au fait c'est je suis droitier.
0: D'accord.
1: J'ai commencé en garde droitier et un an après je me suis dit je changeais de garde et je me suis mis en gaucher.
0: Ok.
1: Donc ça se fait jamais. Mais je passe droitier à gaucher. Aujourd'hui, je boxe en garde gaucher.
0: D'accord.
1: Donc j'ai tout reconstruit pour devenir gaucher.
0: Ok. Bon, bah, je suppose que pour les adversaires, c'est pas évident de
1: c'est
0: savoir.
1: C'est pas évident, coup. Ouais.
0: Puis il y a des styles, il y a des gens qui sont plus ou moins offensifs et qui sont plus ou moins des bons contreurs.
1: Ouais.
0: Tu nous diras ce que toi tu.
1: Bah, on peut faire une petite pause. C'est que. Donc, pour revenir un peu à la boxe thaï, c'est que. Donc, plus il y a des poids, plus dans ces poids-là, on tombe automatiquement sur la moyenne des personnes qui sont grandes.
0: Mmh.
1: Et si tu es petit, on te conseille de pouvoir perdre du poids. Donc arriver à des poids en dessous de 60, on va dire 67 kilos, pour pouvoir boxer plus ou moins des personnes de ta taille. Mm-hmm. Parce qu'il y a ce facteur allonge quand tu boxes, qui n'est pas évident. Et aujourd'hui, donc moi, je faisais 73 moi, quand j'étais un amateur, et passer en pro, donc la catégorie, c'est 72. Donc le moyen. Et dans cette catégorie-là, c'est que plus ou moins des grands. Donc ils font plus ou moins 10 cm de plus que moi, ou 15 parfois. Pour revenir pour ma finale championnat de France amateur, je perds parce que le boxeur, après c'est pas que ça, mais il faisait 1 mètre plus ou moins 98 de mètre.
0: D'accord.
1: Donc ça, bah, quand tu pars d'une taille, c'est très très très très difficile. Donc il y a ce facteur allonge. Donc moi, en professionnel, maintenant je me suis habitué. Mmh. À pouvoir boxer des grands et avoir les outils. C'est que j'ai plus ou moins pas de style, mais ce qui m'identifie, c'est que je suis un boxeur, on dit que je suis généreux. Donc mon état d'esprit, c'est ce qu'on dit souvent, montre-moi comment tu boxes, je te dirai qui tu es. C'est que je suis vraiment gêné dans le ring. Je me donne à fond.
0: Okay.
1: Et c'est ce que les spectateurs, ils aiment. Vraiment, je ne suis pas quelqu'un qui fait le show, je ne suis pas dans le comportement qui sort de la boxe. Vraiment, je procure les émotions. De pourquoi ce combat, donc la ceinture de France, a été le meilleur combat.

0: tu vas à l'offensive.
1: Je vais à l'offensive, mais avec maintenant plus de recul, c'est que maintenant je sais tout faire.
0: Okay.
1: Et on m'a donné un retour il y a quelques jours. C'est que on voit en moi maintenant de la progression où maintenant je maîtrise. En tant que champion, ta boxe aussi elle change. C'est que tu as fait un cheminement pour être champion. C'est qu'aujourd'hui, celui qui va être champion, moi je le dis, il faut qu'il arrive à faire le cheminement plus que moi. Et dans ta tête, bah, tu as cette mentalité, automatiquement, ton jour arrivera. Et en tant que champion, bah, tu sais qu'aujourd'hui, tu sais qu'est-ce qu'il faut faire pour être prêt. Donc si quelqu'un veut une guerre, bah, je lui ferai une guerre. Si quelqu'un il vient de manière cérébrale, bah, je suis prêt à boxer également cérébralement. Donc ouais, j'ai pas mal progressé. Mais si je dois parler de moi, je suis vraiment généreux quand je boxe.
0: D'accord. Tu as encore des axes d'amélioration, je suppose ?
1: Toujours, mais toujours, voilà. Toujours. Je suis beaucoup dans l'introspection. Je défends deux valeurs, moi, parce que quand tu poseras la question, donc j'ai mon association, j'ai ma marque Le Carré, où je véhicule deux valeurs primordiales pour moi, qui sont l'excellence et l'exemplarité. Donc j'ai toujours cette recherche de me questionner, il y a ça à améliorer, ça à améliorer, ça à améliorer, et plus ou moins en étant autonome et en ayant cette vue extérieure, bah je me dis j'ai toujours à travailler en consultant le coach, en consultant le staff, en prenant des conseils de droite à gauche. Donc il y a toujours à travailler.
0: Donc pour parler justement de méthode de travail, je crois savoir que tu vas une fois par semaine à Châteauroux.
1: Une fois, deux fois.
0: Une fois, deux fois. Ouais. Le reste du temps, du coup, tu t'entraînes seul, finalement.
1: À Blois.
0: Donc, tu as construit ta routine. J'ai regardé d'ailleurs un petit reportage sur YouTube où on te voit t'entraîner.
1: L'exemple d'un champion, le 1, c'est ça ?
0: C'est ça. J'ai regardé. C'est partie de mon enquête. Donc, on te voit t'entraîner. Là, tu as défendu deux fois ta ceinture. Tu vas la redéfendre, je crois, encore.
1: Je vais la redéfendre parce qu'aujourd'hui, si je la lâche, donc j'ai pas encore de proposition ailleurs.
0: Okay.
1: Donc si je suis amené à laisser la ceinture vacante, donc moi ça me met à défaut parce que je pourrais pas boxer. Ça sera compliqué de trouver un adversaire qui veut me boxer. Ça sera compliqué de mettre les fonds pour pouvoir aller moi me faire boxer parce qu'aujourd'hui je suis plus aux certaines sommes que je suis avant. Et également les adversaires qui vont venir, donc qui vont réclamer une somme par rapport à l'image maintenant que j'ai. Et donc l'organisation, et donc les opportunités. Donc pour l'instant, je n'ai pas de fenêtre ouverte. Mais vraiment, on prendra le temps à la fin. Je veux faire un appel pour pouvoir organiser une autre ceinture à Blois. Et que ce soit une fête à Blois.
0: Okay. Donc pour la défense d'un...
1: Non, pour une autre ceinture, justement.
0: Ah, une autre ceinture, ok. Ouais. Donc on en parlera tout à l'heure. Donc là, tu prévois de défendre... Il y a déjà une fenêtre de tir, une date à peu près
1: Ils sont tous les trois mois, il y a des enchères.
0: Okay.
1: Les prochaines enchères, c'est au mois de juin.
0: D'accord.
1: Donc je suis dans le flou. Donc avant le mois de juin, je peux boxer.
0: Ok.
1: Mais aujourd'hui, je sais qu'à mon niveau, me faire boxer, c'est pas évident. Et les seules opportunités qu'on peut avoir, c'est à l'extérieur.
0: Okay.
1: Sur des combats, sur des promotions, soit en Angleterre ou soit aux États-Unis, peu importe. Donc on va attendre tout en restant prêt. Mais on sait qu'au mois de juin, il y a des enchères. Et le combat, il doit avoir lieu avant septembre.
0: D'accord.
1: Enfin, avant fin septembre.
0: D'accord.
1: Donc ça part aux enchères, mais en général, la saison se termine fin juin. Ou début
0: donc,
1: juillet.
0: Comment ça se passe pour rester prêt, tu continues à t'entraîner même
1: moi,
0: si t'as
1: continue,
0: pas encore
1: ouais. Je continue à m'entraîner. Est-ce que je mets en avant aussi auprès de mes amateurs et construis-toi comme un professionnel en tant qu'amateur et tu développes cette philosophie. Et après, il y a des professionnels qui sont totalement off pendant leur période creuse où ils n'ont pas de date. Parce que c'est pas évident quand même, parce que c'est un sport qui demande beaucoup, hyper exigeant tout le temps. Donc là, bah, je me suis pris une semaine de off.
0: Ok. C'est pas énorme,
1: mais où j'ai vraiment profité, etc.
0: Mm-hmm.
1: Et ce que je me dis là, c'est qu'au lieu de passer à deux entraînements dans la journée, parfois je t'en fais trois, mais deux, on va dire, dans la moyenne, je passerai qu'un entraînement dans la journée.
0: D'accord.
1: Et si parfois j'en loupe un parce que j'ai des rendez-vous ou de la fatigue, bah, ça n'a pas impacté dans ma routine, dans ma discipline. C'est que je sais que c'est juste du maintien que je fais, quoi.
0: D'accord.
1: Donc c'est voilà le protocole que je vais mettre en place, donc un entraînement dans la journée.
0: Et de ne pas connaître son futur adversaire, du coup ça ne permet pas de...
1: Non, je

0: connais, je le connais déjà.
1: Tu connais déjà
0: parce
1: par
0: que t'as le.
1: Tu sais pas forcément.
0: Quand tu le boxes, mais okay. Tu sais parce que t'as les justement d'accord. Les tableaux. T'as les tableaux ah, okay. Et c'est lui le prochain challenger.
1: D'accord. Donc tu sais quand même. Voilà, tu peux éventuellement te renseigner sur lui.
0: C'est très compliqué aussi.
1: C'est vrai.
0: Parce d'accord. Que donc moi je suis c'est médiatisé. Pas comme... En fait, je suis médiatisé moi.
1: Ok.
0: Avec tout ce que j'ai fait dans ma carrière, tournoi mondial, etc. Il y a plus ou moins, tu tapes mon nom et tu sais que tu peux retrouver des vidéos de combat où tu peux t'imprégner dessus. Après moi, je suis quelqu'un, ce qui est bien, c'est que je n'ai pas forcément un style quand j'y réponds à tes questions. C'est je peux basculer de tout à tout. Donc en fait, tout le monde se base sur une stratégie.
1: Ouais.
0: Un plan tactique m'est arrivé, c'est autre chose. Mais mes adversaires que je boxe plus ou moins sur terre française ou qui n'ont pas de visibilité, t'as, à part le palmarès que ouais. Tu as, mais c'est très difficile de trouver des vidéos complètes où tu peux monter quelque chose en place.
1: D'accord.
0: Mais maintenant, avec l'expérience, tu sais qu'il est grand, tu sais un petit peu, ouais. T'as un peu des échos. Et c'est pour ça que je te parlais de bagage amateur. Un amateur, il s'entraîne à boxer tout type de profil. Parce que t'as pas le nom d'adversaire, t'as pas 6 vidéos, c'est que tu y vas le jour J et tu boxes. Et tout ça, ça t'apprend à boxer plusieurs styles, justement. De grand à contreur, etc. Donc moi, c'est parce que j'ai beaucoup d'outils d'entraîneur. Mmh. Ça me permet de pouvoir avoir ce recul et de planifier des choses et de m'adapter à chaque style.
1: Mmh.
0: Donc ouais, je connais mon adversaire et maintenant... Je me préparais en l'occurrence parce qu'il est plus grand que moi. Okay. Donc il faut une boxe de près, une boxe d'esquive pour pouvoir casser cette distance. Et maintenant, ce qui fait la différence en pro, c'est de faire mal. Donc là, bah, je pars sur un protocole de développement de la force max, etc. Donc ouais,
1: ouais parce que
0: on a des plans.
1: Donc on disait tout à l'heure, tu as... Sur tes 16 victoires, il y a quand même 8 KO.
0: 8 KO.
1: Donc c'est énorme.
0: C'est énorme et c'est beau parce que la moyenne, on va dire plus ou moins en France, c'est 2 KO. En France, on n'est pas des boxeurs qui mettent beaucoup de KO, qui frappent.
1: Okay.
0: Parce qu'ils ont un grand bagage amateur.
1: Ouais.
0: Une boxe amateur, elle n'est pas la même qu'en pro. En amateur, c'est vraiment... du rythme de la frappe, de la répétition, mais il n'y a pas cette recherche vraiment de vraiment s'asseoir comme en pro et chaque coup fait mal. Et maintenant, bah, grâce à mes 7 combats et également à mon parcours en boxant plein de boxeurs de nationalités différentes, bah, tu vois un petit peu qu'est-ce qui te manque et qu'est-ce que tu dois aller développer. Et je suis allé vraiment aller développer cette tranquillité à prendre mon temps. Et à faire mal quand il faut faire mal. Et ça devient ma force aujourd'hui.
1: Donc défense de la ceinture, tu ne sais pas quand, en chair à partir de juin, mais ce sera plutôt dans les mois après, donc jusqu'à septembre. Tu connais quand même ton adversaire. Et tu nous parles depuis tout à l'heure d'un futur peut-être combat au jeu de paume.
0: Ouais.
1: Et pour une autre ceinture. Alors, il faut que tu nous dises tout. Et c'est le moment de faire un appel aux gens. C'est le moment de dire, il nous faut du soutien.
0: Donc, tout à l'heure, si tout le monde a suivi, c'est que j'ai commencé par la fin. Plus ou moins, j'ai fait un tournoi mondial.
1: Ouais.
0: Mais un boxeur également fait ses classes, comme je le fais tout le temps. Et la boxe, ça reste beaucoup, beaucoup technique. C'est qu'aujourd'hui, en défendant ma ceinture, ça me permet également de monter dans un autre classement. Je vais y revenir. Et aujourd'hui, bah, je vais chercher à être classé dans le championnat d'Europe. Mmh. Donc normalement, tu fais France, Europe, après championnat mondial avec des ceintures dans d'autres fédérations. Donc aujourd'hui, bah, je commence à être bien classé sur le classement européen. Donc là, je vais être classé prochainement 15e. Donc j'ai commencé en n'étant pas du tout classé. Okay. Et en touchant la ceinture de France, tu peux être classé... ouais, j'ai commencé 85e sur la chaîne européenne. Mais en très peu de temps, en 3 mois, j'arrive à être classé dans le top 20 et prochainement dans le top 15.
1: Mmh.
0: Ça aussi, c'est incroyable. Et aujourd'hui, ma quête, c'est d'aller chercher une ceinture d'Europe.
1: D'accord.
0: Et pour pouvoir l'organiser, donc il faut des gros moyens financiers pour pouvoir justement aller chercher ces enchères-là. et d'organiser à Blois. Donc j'en ai fait écho un petit peu au maire, un petit peu également à la ville. Et aujourd'hui, je veux que ça fasse du bruit partout. C'est que Ephraim le boxeur blésois, malgré je suis sous l'emblème de Châteauroux, mais toute ma vie est à Blois et je véhicule plein de choses à Blois. Et aujourd'hui, on veut faire une fête dans la ville et ça n'a jamais été organisé d'aller chercher une ceinture d'Europe.
1: Mmh. Alors, c'est comment les gens peuvent aider? C'est quel type de profil des entreprises?
0: Des entreprises, donc des dons financiers. En échange, bah, ils ont une réduction d'impôts. Et donc, en passant par moi, donc mon association, donc on va lever des fonds pour pouvoir aller aux enchères et remporter cette ceinture. Donc également, il y a des fonds pour pouvoir organiser ce combat, parce que le jeu de paume, c'est pas gratuit. Aujourd'hui, la communication, c'est pas gratuit. Aujourd'hui, faire venir un boxeur, c'est pas gratuit. Donc tout ça, bah, c'est beaucoup de plans, okay. Beaucoup de temps et beaucoup d'efforts, beaucoup de moyens financiers, beaucoup d'appels téléphoniques.
1: Quand tu dis beaucoup de moyens, tu peux nous donner une fourchette ou c'est indécent d'en parler?
0: Non, enfin, je peux en parler brièvement. C'est qu'en moyenne, pour organiser juste une soirée de boxe, ouais. Il faut à peu près 16 000 euros.
1: D'accord.
0: Entre 16 et 20 000.
1: Okay.
0: Et donc pour également une ceinture européenne, c'est minimum c'est 30 000 euros.
1: Okay.
0: Donc tu fais ça, plus ça, ouais. Plus les à côté, plus, oui, plus d'autres combats.
1: La logistique.
0: Et aujourd'hui, quand tu fais une soirée, tu fais pas qu'un seul combat, oui. Pro, donc il y a d'autres combats pro. Donc tu as le déplacement des boxeurs professionnels, il faut également payer les coachs, payer le staff, les déplacements, mm-hmm. l'hébergement. Mm-hmm. Donc il y a des dons financiers à aller chercher, également des partenaires à aller chercher, okay. Pourquoi pas des hôtels qui, au lieu de fournir certains moyens financiers, mais fournissent des services. Donc ouais, bah, c'est de monter vraiment une équipe blésoise. Je sais que dans les disciplines sportives comme le foot, comme la DEA, ou même comme le tennis ou d'autres clubs, ils ont des partenaires et, donc, qui financent l'accompagnement du club. Et aujourd'hui, bah, pour un boxeur, c'est autrement. Parce que le boxeur, lui, c'est lui qui est l'emblème de tout ça. Et bah, il faut le pousser pour pouvoir l'aider à chercher le monde, chercher des ceintures, chercher à mettre en avant l'image de la marque du club, l'image de la marque de où est-ce qu'il est implanté, donc qui est sa ville.
1: Ok, donc petit appel, vous avez une entreprise, ou même si vous êtes passionné de boxe particulier, mais surtout si vous avez un petit peu d'envie de participer et de faire de contribuer à ce qu'il y ait une ceinture européenne sur Blois au jeu de paume, ça sera un beau spectacle. N'hésitez pas, on mettra si tu as les coordonnées, ouais. De ton asso, je les mettrai, ouais. En lien, ouais. Et puis on les rappellera peut-être à la fin de l'émission.
0: Merci.
1: Donc, en tout cas, n'hésitez pas, ce serait une belle fête. Moi, j'achète déjà un billet. Je veux bien, en tant que spectateur, voilà. Je viendrai voir.
0: C'est de finir la boucle, parce qu'aujourd'hui, j'ai boxé tout le monde. Et ça qui est beau, c'est que j'ai boxé colombien, vénézuélien, ukrainien et français. Et je ne sais plus qui, mais en tout cas... ce que je dis est légitime. C'est pas, je me prétends pas, ça me paraît pas impossible à faire. Je pense que j'ai plus ou moins résumé mon parti professionnel.
1: Okay.
0: Donc il y a d'autres personnes qui peuvent prétendre, oui, je vais faire les mondes. Mais aujourd'hui, de ce petit moment qu'on vient de passer, c'est une manière de clôturer ce podcast que mon appel à l'offre est cohérente. Cohérent, excusez-moi, sur ce que je viens de dire tout, okay. Au long du podcast.
1: Eh ben, merci Ephraim pour cet épisode. Et en fait, comme tu es bavard et tu as plein de choses à dire, tu n'es pas que bavard, tu as aussi plein de choses à dire. On va se retrouver tout de suite la semaine prochaine, donc on va reparler. On va refaire un petit appel pour que les gens viennent soutenir et que ce gala de boxe, cette ceinture européenne, puisse être défendue, enfin, puisse avoir lieu à Blois. Mais tu vas nous parler aussi de tout le reste, puisque tu n'es pas que boxeur. Merci et à la semaine prochaine.
0: Merci à vous, à la semaine prochaine.

Patrice Lecaux avec vous pour des découvertes ou redécouvertes musicales. C'est sur Studio Zef, ça dure une heure, c'est encore autre chose. Aujourd'hui au programme, un plongeon, un maître très nerveux, une cour de récré, des promenades en laisse et une chanson pour le messager. On débute l'émission avec une des dernières sensations londoniennes. C'est Man Woman Chenso, un groupe de 6 jeunes personnes, je crois que la moyenne d'âge est de 20 ans. Ils étaient au Printemps de Bourges et seront à Rock en Seine cet été. Extrait de leur premier album Cannonball, voici Nosedive. C'est Man Woman Chenso et c'est encore autre chose pendant une heure.

Ça, c'était Easier Listening, un titre qui figurera sur Helmets Off, le premier album des Néerlandais de The Obnox. On poursuit avec Mogwai et Fanzine Made of Flesh, extrait de The Bad Fire, leur dernier album sorti l'année dernière. Une seule date d'annoncer en France pour Mogwai pour leur tournée actuelle, ce sera le 11 novembre à la Laiterie à Strasbourg.

Ça c'était High Strung Master, un titre à retrouver sur Dawn Breakers, le quatrième album de France de Gressen, qui est paru chez Prohibited Records en février dernier. On poursuit avec The Reed Conservation Society, qui annonce son retour avec un deuxième album attendu pour le 26 juin. Date à laquelle ils feront la release party à Paris au Supersonic Records. Un album en anglais comme les trois premiers, trois EP avec lesquels ils s'étaient révélés. Le premier titre dévoilé fin avril, c'est The Cruise.

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Comme vit mal à Mons, hein, c'est signé du duo toulousain Cours de Récré, qui sortira son deuxième album intelligemment intitulé 2 sur le label rennais Musique.exe le 26 juin. On poursuit avec un autre duo, pop folk lui, il s'appelle Coconut, ils sont basés à Nantes, composés de deux guitares et deux voix, celle de Marine et Louis. Le premier album de Coconut, Pour des grands, est paru le mois dernier sur le label Archipel. En extrait, voici Chercher l'issue.

Les promenades dans l'Est, cet extrait de Je suis une terre, le deuxième album du duo La Rive, qui est paru le 13 février. Juste avant, c'était Coconut avec Chercher l'issue.

Is It Happening Right Now, nouveau titre des Girls in Hawaii qui sera sur Eldorado, le prochain album qui est prévu pour le 25 septembre. Quelques concerts cet été pour les Girls in Hawaii, notamment le 2 juillet au festival Beauregard avant la grosse tournée automnale qui passera par les locomotives à Vendôme le 31 octobre, quelques jours avant la Cigale à Paris.

Ça, c'était Song for the Messenger, c'est signé Channel Beats, extrait de son deuxième album qui lui est intitulé Your Day Will Come, qui sort le 26 juin chez Jacques Jaguar. Et on poursuit avec Blonde, avec un S à la fin, un groupe de Nottingham qui a sorti ce titre en 2020, qui s'appelle Coming of Age, suivi de quelques autres, mais je crois que le groupe n'existe plus. En tout cas, impossible d'avoir des infos récentes sur les réseaux, si vous en avez. Je suis preneur.

Only Free When Sleeping, cet extrait du nouvel EP du duo anglais The Big Special, EP qui a pour nom Oh Joy. Juste avant, c'était Blondes avec Coming of Age. Et le dernier titre aujourd'hui pour l'émission, ça sera Drawing the Line, nouveau single de Quentin Sauvé, paru début avril chez Humus Records. Pas encore de nouvelles du nouvel album, du coup, annoncé pour le moment. Quentin Sauvé.

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1: Bonjour. Durban, ville située sur la côte sud de l'Afrique du Sud, est particulièrement touchée par une nouvelle vague de xénophobie. Quotidiennement, des activistes d'un groupe prétendument anti-immigration illégale défilent dans les rues et attaquent ceux qu'ils soupçonnent de ne pas être originaires du pays, donc des étrangers. En début de semaine, le président Cyril Ramaphosa a réaffirmé que la xénophobie n'avait pas sa place en Afrique du Sud. Plusieurs pays africains, dont le Nigeria et le Ghana, ont récemment exprimé leurs inquiétudes quant à la sécurité de leurs ressortissants installés au pays de Nelson Mandela. Qu'est-ce qui justifie cette nouvelle poussée xénophobe en Afrique du Sud? C'est la problématique de notre débat sous l'arbre à palabre. Et je reçois trois invités. Bob Kabamba, professeur de sciences politiques à l'Université de Liège en Belgique. Bonjour Bob Kabamba.
2: Bonjour Eric et bonjour à mes co-débatteurs de ce jour.
1: Également invité à cette discussion, Baïdessou Soukolgué, directeur exécutif de l'Institut électoral pour une démocratie durable en Afrique, EISA. Bonjour Baïdessou Soukolgué.
3: Bonjour cher Eric Tokona.
1: Enfin le troisième invité, Jean-Claude Félix Tikaya, chercheur à l'Institut de prospective et de sécurité en Europe. Bonjour Monsieur Tikaya.
4: Bonjour à tous.
1: Eric Tokona à la modération de ce débat sous l'arbre à palabre.
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1: Bob Kabamba, beaucoup de ressortissants congolais sont également victimes de cette nouvelle vague xénophobe anti-étranger en Afrique du Sud. Comment réagissez-vous?
2: Pour comprendre ce phénomène, il est impératif de pouvoir se mettre dans le contexte, et ce contexte qui est lié aussi à une certaine temporalité. Alors, ce qu'il y a d'abord à savoir, c'est que l'on est en phase, dans un premier temps, à comprendre ce qu'on appelle la question des migrations intra-africaines. En regardant la carte des migrations intra-africaines, c'est-à-dire où les Africains se déplacent-ils sur le continent, on voit qu'il y a essentiellement deux pôles. Il y a alors un premier pôle qui se situe vers le Nigeria et la Côte d'Ivoire, et un deuxième pôle qui est au niveau donc de l'Afrique du Sud. Alors en regardant ces différents mouvements des populations, vous allez vous rendre compte que la plupart des populations de l'Afrique de l'Ouest vont vers la zone de Côte d'Ivoire, et la plupart des populations de l'Afrique australe et de l'Afrique centrale se dirigent plutôt vers l'Afrique du Sud. Mais il y a bien sûr aussi d'autres migrations avec des zones de transit qui existent, notamment avec la voie vers l'Union européenne par les Maghreb et aussi par l'Égypte vers le Moyen-Orient. Et alors, mais il faut aussi, déjà en étant conscient de ce phénomène, qu'il y a cette vague qui vient de l'Afrique centrale et de l'Afrique australe vers l'Afrique du Sud. Dans un contexte, dans un premier temps, dans un contexte d'apartheid, où on a quand même un régime d'apartheid que l'on connaît comme de la façon dont il était fait, et ce régime ne s'est appuyé sur cette migration pour essayer de stigmatiser les Sud-Africains lors de la politique de l'apartheid. Et le fait que les Sud-Africains ont essayé chaque fois de lutter contre l'apartheid percevait le fait d'avoir des Africains soit plus commodes avec les Blancs Sud-Africains plutôt qu'être avec eux dans la lutte contre l'apartheid. Et qu'il a fallu attendre effectivement l'arrivée de Mandela pour arriver à ce qu'on arrive à mettre fin et donc à cette apartheid, en ayant bien sûr conscience que pour les Sud-Africains, l'ennemi, c'était donc le Blanc. Mais comme le Blanc a été vaincu en 1994, et donc on arrive avec Nelson Mandela, et qui parvient quand même à essayer d'imposer tant que se peut une nation arc-en-ciel, c'est-à-dire où on reconnaît un petit peu tout le monde, mais cette période ne va pas beaucoup durer, puisqu'elle va arriver au moment où, avec l'arrivée du président Zuma, la crise économique, et lorsqu'il y a une crise économique, il faut toujours qu'il y ait un responsable de cette crise, et là, on arrive à dire, oui, s'il y a une crise économique, c'est parce qu'il y a des immigrés africains qui prennent la place des Noirs sud-africains, et Zuma, président Zuma, malheureusement, a aussi appuyé cette xénophobie dans ce sens-là, en donnant de fois raison à certains groupes violents. Et donc l'ennemi n'est plus le Blanc, maintenant l'ennemi devient l'immigré. C'est l'immigré qui amène l'immigré africain qui amène tout ça. Donc on a une espèce de... ce n'est plus le Blanc, maintenant c'est l'immigré africain Et spécifiquement, pourquoi à Durban? Parce qu'il faut savoir que Durban, ça a été aussi quand même le cœur de toute une série de revendications contre
1: Social.
2: l'apartheid. Il y a toujours aussi une dimension zoulou et une dimension de nationalisme zoulou qui est assez fort au niveau donc, de Durban. Je ne vais pas vous rappeler ici toutes les manifestations qui ont eu lieu.
1: Ok, merci.
2: Que...
1: Bokabamba, je vais faire réagir également les autres invités. Baïdoussou Sokolgué, vous connaissez bien l'Afrique du Sud pour y avoir résidé, séjourné. On le sait, les inégalités sont criantes là-bas, le chômage est en hausse et donc la colère gronde contre les étrangers. Est-ce que tout ce cocktail réuni peut justifier cette nouvelle montée de la xénophobie au pays de Nelson Mandela?
3: Vous faites bien de le dire. C'est un cocktail d'éléments qui conduit à cette situation. Mais il faudrait aussi, à la suite de mon prédécesseur, situer les choses dans leur contexte. Les manifestations sont devenues endémiques en quelque sorte en Afrique du Sud, parce qu'il y a déjà eu 2008, il y a eu 2015 et nous avons 2025-2026.
1: Sans oublier en 2019
3: et
1: également.
3: Comme à chaque fois, c'est toujours à la veille d'élections, soit locales ou générales. Mais il faut comprendre que le taux de chômage en Afrique du Sud est assez élevé. Les derniers chiffres parlent de 31%, mais en ce qui concerne les jeunes, les chiffres vont jusqu'à 61%. Et ce qui est quand même terrible pour le gouvernement, pour la population dans sa globalité. Et justement, ce taux de chômage fait que la pauvreté et la crise économique commencent par s'installer. L'Afrique du Sud, à la fin de l'apartheid, avait reçu la bienveillance de plusieurs autres pays de la communauté internationale. Il y avait assez d'investissements en Afrique du Sud, il y avait assez d'accompagnement à l'ouverture démocratique. Malheureusement, la crise démocratique que le monde connaît aujourd'hui...
1: Ah, on a perdu Baïdoussou Sokolgué, on va essayer de le rappeler tout à l'heure. Jean-Félix Tikaya, la plupart des Sud-Africains qui s'en prennent à ces étrangers établis dans leur pays estiment que ces étrangers, ceux-ci volent entre guillemets leur boulot, pour parler trivialement. Est-ce établi?
4: Non, c'est la phrase discriminatoire classique, universelle. Qui est souvent énoncé, que ce soit avant ou après des élections, et comme ça a été souligné, dans un contexte social et économique tendu, avec des chiffres qui ne justifient en rien des élans xénophobes et discriminatoires d'une violence inouïe. C'est vrai qu'on peut retrouver l'explicitation dans l'histoire, qui d'ailleurs commence au XVIIIe siècle, quand les colons ont divisé pour mieux régner les Noirs. Donc cette société unique et post-apartheid, malheureusement, a instillé souvent dans des esprits qui ont intégré, intériorisé la politique ou la vision du bouc émissaire, parce que certes, là c'est sur des étrangers africains, et s'il y avait donc des étrangers qui viendraient d'autres continents, il y aurait les mêmes causes, il y aurait la même violence. Donc ce qu'il faut vraiment dire, c'est qu'il y a aussi des contre-manifestations anti-xénophobie. Alors, il y en a plusieurs sortes, certaines très politisées, d'autres qui s'arrêtent à lutter contre les discriminations et les plus que violences à l'égard des étrangers. Mais il faut vraiment se saisir, comme ça a été dit tout à l'heure et si bien explicité, sur le côté plurifactoriel, avec des racines historiques et contemporaine. Le gouvernement de l'ANC est très en difficulté parce qu'il a quand même mis de côté la question sociale en voulant à chaque fois tabler sur un récit historique qui a fait croire à beaucoup qu'il serait là ad vitam aeternam, alors qu'il fallait faire beaucoup plus de politique, renouveler la politique et travailler sur les inégalités sociales et économiques. le côté xénophobe et le côté xénophobe et violent et discriminatoire est un des éléments qui souligne l'échec du gouvernement, actuel, mais on peut, d'autres éléments viennent s'additionner et cumuler. Donc il y a une partie de la population sud-africaine qui emploie donc plus que des comportements délictueux, voire criminels à l'égard des ressortissants africains, migrants avec papier ou sans papier.
1: Oui, justement, Jean-Félix Tikaya, c'est là où le bât blesse. Certains Sud-Africains s'en prennent à ces étrangers qu'ils accusent, entre guillemets, de piquer leur job, surtout certains jobs exercés dans le noir, hein, que des Sud-Africains rechignent ou hésitent à exercer. Merci.
4: Oui, alors on peut même sortir du continent africain. On a connu, pas pour faire un pas de côté, mais on a connu la même chose dans d'autres continents, en Europe, en Asie, en Amérique du Sud ou en Amérique du Nord, où la politique du bouc émissaire dans un contexte historique et économique, malheureusement, vient distiller parfois en s'appuyant sur des visions historiques, racistes, discriminatoires, excluantes, qui malheureusement, il n'y a pas un pays aujourd'hui, il y a très peu de pays qui ne sont pas assaillis par des pensées réactionnaires, populistes, extrémistes. Aucun continent n'échappe malheureusement à cette remontée, à cette pulpe, ce que j'appelle une pulpe plus que périlleuse, voire une nécrose sociale qui vient parfois s'emparer de certains esprits à l'encontre d'autres. Donc, si on prend vraiment ce phénomène d'un point de vue sociologique, politique, on voit bien que il n'y a pas seulement les responsabilités, bien sûr, du gouvernement actuel, mais il y a aussi ce que dénoncent bien des groupes organisés, que ce soit des syndicats en Afrique du Sud, que ce soit des groupes de la société civile, des groupes politiques qui essayent de raisonner, pas au sens de la raison basique, mais au sens politique, au sens conscientisé, et de bien faire des analogies, pourquoi faire ce qu'on a subi, pourquoi faire aux autres ce qu'on a subi pendant des siècles. Donc c'est tout un travail de fond et un travail au quotidien qui ne doit pas être seulement mené par le gouvernement, bien sûr qu'on a la première responsabilité, mais la co-responsabilité est aussi chez chaque citoyen, syndicat, association, toute la société africaine du Sud est en face de son histoire, mais aussi sur le plan régional, comme ça a été dit par certains politiques d'Afrique du Sud, travailler sur pourquoi il y a autant d'immigration en Afrique du Sud. Mais poser cette question ne va pas rendre les gens moins racistes, moins xénophobes, moins discriminants. Okay. Donc il faut travailler sur tous ces éléments fondamentaux.
1: Bob Kabamba, la xénophobie n'a pas sa place en Afrique du Sud, a martelé le président sud-africain Cyril Ramaphosa, c'était en début de semaine. Est-ce que ce sont des propos sincères et rassurants ?
5: Malheureusement, je ne pense pas que ce soit des propos sincères et rassurants, puisque nous sommes effectivement dans un contexte tout à fait particulier. L'ANC est en difficulté et l'ANC ne peut pas se permettre d'aller à l'encontre de son opinion publique qui est largement diffusée à travers toute une série de groupuscules qui sont très très très actifs au niveau d'Afrique du Sud. Donc en essayant d'adopter ces stratégies, je peux vous garantir qu'une bonne partie des politiciens sud-africains ne vont pas hésiter à récupérer la sauce. Et lorsque l'on a une espèce de fond de xénophobie, et lorsque le politique veut capter cet électorat, ne pourra que accentuer ce discours. Et pas étonnant que l'on a vu quand même plusieurs leaders politiques, surtout d'extrême gauche, relayer quand même ces genres de revendications, les assumer et voire même les légitimer. Et alors ça donne l'impression que oui, on est en train de courir derrière cette opinion pour espérer ne pas perdre donc les élections et de l'autre côté pour pouvoir les gagner.
1: Mais Boko Baba, plusieurs pays africains, dont le Nigeria et le Ghana, ont récemment exprimé donc leurs inquiétudes au sujet de la sécurité de leurs ressortissants installés en Afrique du Sud. L'Union africaine est restée silencieuse et d'autres pays également, comme le vôtre, la RDC, n'est pas montée au créneau pour s'inquiéter justement au sujet du sort de leurs ressortissants.
5: Ce qu'il faut savoir, c'est que l'Afrique du Sud pèse quand même beaucoup dans les relations internationales africaines et que de ce fait, il y a quand même toute une série de pays qui n'oseraient pas élever la voix. Et ce n'est pas étonnant que ce soit le Ghana et le Nigeria qui sont, entre guillemets, aussi des poids lourds sur le continent africain et qui peuvent faire valoir le droit de leurs concitoyens, ce qui n'est pas le cas d'autres États. Spécifiquement sur le cas donc, de l'Afrique du Sud avec le Congo, vous allez savoir que le Congo a déjà beaucoup de difficultés avec le Sud, notamment la question de troupes sud-africaines qui étaient déployées au Congo et dont le gouvernement congolais n'a jamais payé sa contribution pour cette force-là. Et donc il y a un litige qui existe entre les deux pays et j'imagine que c'est pour ça que le Congo ne parvient pas à essayer de faire valoir les droits de ses citoyens puisque les Sud-Africains vont leur rappeler effectivement les passés ainsi que les passifs financiers qu'il y a. Et donc il y a cet aspect-là qui est important à savoir. Et beaucoup même des pays de l'Afrique australe non plus ne bougent pas parce que l'une des plus grandes communautés d'Africains immigrés en Afrique du Sud, ce sont des Zimbabwéens. Et l'État zimbabwéen non plus n'est pas en mesure de pouvoir faire revendiquer quand même les droits de ses citoyens pour aussi une question des rapports de force, surtout des rapports de force au niveau du continent africain. Quoi.
1: Okay, merci. Baïdossou Sokolgué, est-ce que vous pensez que la sortie récente du président sud-africain Ramaphosa au sujet de cette poussée de la xénophobie est sincère?
6: Je ne sais pas si nous avons un outil pour mesurer la sincérité ou non du président, mais une chose est sûre, sa sortie a été tardive. Je crois qu'il l'a faite plusieurs jours après le déclenchement de ces manifestations. Mais il faudra admettre également qu'il était dans une posture un peu délicate. Délicate parce que l'ANC sont partis au pouvoir depuis les dernières élections et en perte de vitesse et essaient de se remobiliser en vue des élections à venir. Et vu que ces mouvements sont restructurés et prennent de l'ampleur, évidemment le parti ne voudrait pas s'attirer les foudres d'une partie de son électorat. Mais l'autre difficulté vient aussi du fait que l'Afrique du Sud aujourd'hui se présente comme un chef de file sur le plan continental et un pays qui a vocation à diriger les autres pays africains ou à montrer la voie pour que le continent soit entendu sur la scène internationale.
1: L'Afrique du Sud est, rappelons-le, candidat éventuellement à occuper une place au sein du Conseil de sécurité comme membre permanent, si jamais ce siège était attribué au continent africain.
6: Exactement. Et donc, dans un tel contexte, la difficulté vient de ce que l'Afrique du Sud ne pouvait pas se mettre à dos un certain nombre de pays et le président a été contraint de faire cette déclaration à minima pour rappeler que le pays n'était pas xénophobe, que c'était juste des manifestations circonscrites. Sur le fondement, oui, sur le principe, oui, parce que ça ne touchait pas tout le pays, ça touchait essentiellement une partie du pays. Mais le problème, c'est que ces manifestations, comme je le disais tantôt, sont une sorte d'exutoire populaire aujourd'hui, une aversion même de la politique et des partis politiques. Nous avons vu d'autres partis classés extrémistes auparavant, comme le parti de Julius Malema, qui ont pris la défense des migrants, en rappelant aux Sud-Africains d'où nous venons, le soutien que nous avons eu des autres, etc. Et donc, c'est ce fond d'exploitation, ou bien c'est cette exploitation sur fond d'élection ou de calcul politique qui met justement le président dans cette situation-là.
1: Oui, le président Ramaphosa qui a déclaré également, il s'est en pris à certains employeurs qui profitent selon lui d'une main-d'œuvre illégale plutôt que d'embaucher des citoyens au salaire légal.
6: Cela pose la question de la réglementation du droit du travail en Afrique du Sud, évidemment. Oui. Si vous voulez faire en sorte que certains emplois reviennent de droit aux nationaux, il faudrait que cela passe par la mise en place d'un arsenal juridique dédié. Vous ne pouvez pas vous présenter comme une économie libérale, une économie ouverte aux autres, etc. Et puis vous retrouver à condamner les autres pour avoir accepté des emplois que les Sud-Africains eux-mêmes ne sont pas en mesure de prendre ou ne voudraient pas prendre. Peut-être qu'il faudrait convoquer les États généraux sur le plan social en Afrique du Sud et mettre en place un dispositif qui permettrait de régler cette question-là.
1: Et peut-être faire comme la RDC, qui a rétabli récemment l'exercice de certains métiers, de certains petits métiers uniquement au seul Congolais.
6: C'est aussi le cas du Gabon. Pas seulement de la RDC, le Gabon l'a fait aussi il y a quelques temps.
1: Bob Kabamba, cette lancinante question de la xénophobie en Afrique du Sud et dans d'autres pays du continent africain doit être traitée avec beaucoup plus de sérieux au niveau peut-être continental, au niveau de l'Union africaine par exemple.
2: Oui, je suis tout à fait d'accord que c'est au niveau de l'Union africaine que l'on peut essayer de trouver des solutions à cette problématique. Vous voyez, par exemple, lorsque l'on parle de migration, en fait, c'est des populations qui se déplacent de manière des fois transitoire, des fois de manière permanente. Les migrants quand même qui ont travaillé, par exemple, dans le secteur minier, dans tout ce qui est hôtellerie, etc., etc., taxi, etc., dans toute une série de services, ont apporté quand même une valeur ajoutée claire à l'Afrique du Sud, a permis à l'Afrique du Sud que son économie ne s'effondre pas et que son économie soit bénéfique, et soit prospère. Et donc, clairement, si on arrive effectivement à réguler au niveau africain, on pourra inverser la perception du migrant voleur en migrant valeur ajoutée. Et c'est hyper important.
1: Merci. Jean-Félix Tikaya, comment selon vous résorber cette question de la montée de la xénophobie en Afrique du Sud et même dans certains pays africains? Je cite l'exemple du Kenya, du Gabon ou de la Guinée équatoriale. La liste n'est pas exhaustive.
4: Non, la liste n'est pas exhaustive et c'est une question qui, entre guillemets, nous pend au nez en Afrique, ce qui pose aussi la question des échecs des gouvernances. Qu'est-ce que cela crée, notamment au niveau des migrations. On peut dire, par exemple, je regardais quelques témoignages des personnes qui étaient donc en situation délictueuse en énonçant leur xénophobie et vision discriminatoire qui reprochaient à des étrangers, quelle que soit la nationalité environnante de l'Afrique du Sud, comme quoi ceux qui avaient plus de diplômes venant de l'extérieur prenaient la place de ceux en Afrique du Sud qui avaient les mêmes diplômes ou un petit peu moins. Donc on voit bien que ce n'est pas seulement une question de diplôme ou autre, c'est vraiment une frustration sociale et économique, avec aussi la vision, comme je suis en phase avec ce qui était dit avant, sur la vision du dit migrant, sur la vision du dit étranger, sur la vision de celui qui serait l'autre. Et ça, c'est pas seulement une problématique afro-africaine et spécifique à l'Afrique du Sud. L'Afrique du Sud a connu donc ce système inique, mais c'est vrai, quand vous allez en Afrique du Sud, c'est pas bien sûr l'ensemble des 65 millions d'Africains du Sud qui pensent cela. Et comme je le disais tout à l'heure, il y a des manifestations aussi contre la xénophobie et la discrimination. C'est bien ce qui souligne la gravité de la situation et qui devrait conduire en tout cas à ce que l'Union africaine, même l'institution régionale, puisse se réunir pour trouver donc des solutions conjointes, bien sûr, sans se substituer à ce que pourrait faire Ramaphosa et la société africaine du Sud. Mais c'est bien une problématique, comme vous l'avez dit tout à l'heure, la liste n'est pas exhaustive en Afrique comme ailleurs. Donc cette remontée des extrêmes droites, du populisme réactionnaire et le racisme n'est intrinsèque à personne sur cette terre, comme la xénophobie, la discrimination. Donc ça devrait alerter, que ce soit sur le plan philosophique, intellectuel et autres, toutes les sociétés, parce que malheureusement, les périodes électorales ne favorisent pas le courage politique pour certains qui veulent rester au pouvoir, se maintenir ou ceci, cela. Donc il y a peut-être, pour créer un mouvement réciproque, peut-être qu'il faut favoriser tous les mouvements pacifiques, hein, bien sûr, en Afrique du Sud et ailleurs, même au Gabon, ça a mené des débats courageux sur des lois qui sont presque que discriminatoires, hein, même si ça a été fait par l'État, et voire démagogique. Je crois malheureusement que la démagogie politique, parfois, rime avec ou frôle des éléments qui peuvent être périlleux, voire sulfureux pour leur société, pour la société elle-même, ou à terme. Donc il y a vraiment un enjeu qui devant ce côté plurifactoriel qui doit conduire tout le monde à bien regarder cette situation. Je pense que le caractère violent et criminel, même si c'est une minorité en Afrique du Sud, c'est quand même le Rubicon qui vient d'être dépassé et ça devrait plus qu'interpeller.
1: Bob Kabamba, franchement, est-ce que le rejet de l'autre, de l'étranger, n'est pas une attitude intrinsèque aux Africains, malgré l'hospitalité légendaire qui les caractérise?
2: Je ne peux pas dire que typiquement africain, c'est tout à fait mondial, et que c'est malheureusement, en termes de conclusion, on assiste au niveau international, donc au niveau mondial, à l'émergence de discours, on va dire, nationalistes, pour ne pas dire encore plus racistes, et que ce discours devient assumé, et de plus en plus assumé par les dirigeants, et qui trouve un écho favorable auprès de certaines populations, et qui exploite justement la question économique en disant, oui, si vous avez des crises économiques, c'est à cause de l'étranger. Et donc, je pense sincèrement qu'il est importantissime de pouvoir œuvrer sur la question d'abord de la circulation des personnes, les réguler pour permettre à ce qu'on puisse avoir des sans-papiers, etc., des gens qui n'ont pas de droits. Et deuxièmement aussi, essayer quand même de pouvoir réguler sur la question du discours et que ces discours de haine, ces discours d'exclusion n'apportent pas de plus-value. C'est plutôt le contraire. Et que le migrant apporte une richesse et non pas des problèmes.
1: Merci. Baïdo Sokolgué, est-ce que vous pensez aussi que la peur de l'étranger est une attitude d'autodéfense?
6: Je ne pense pas qu'il s'agisse là d'une peur de l'étranger. C'est plutôt une peur même pour son propre avenir. Ces jeunes Sud-Africains qui sont dans la rue aujourd'hui ont peur de leur propre avenir dans leur pays. Et c'est ça ce qu'ils expriment en réalité.
1: Et l'étranger est le bouc émissaire?
6: Le bouc émissaire. On est juste dans une situation de retour de l'extrémisme. Et l'extrémisme, justement, se nourrit de ces frustrations qu'il exploite à fond. Et malheureusement, les réseaux sociaux viennent contribuer à l'implosion de la situation. Et je suis convaincu que les jeunes Sud-Africains qui aujourd'hui sont dans la rue profitent aussi de cette situation-là pour envoyer un signal fort à la classe politique. N'oublions pas, d'ici la fin de l'année, nous aurons les élections locales
1: en
6: et
1: novembre.
6: L'année prochaine, les élections générales. Voilà, les élections générales. Et donc, c'est une façon d'envoyer un signal et qui va malheureusement compliquer davantage la situation parce qu'on est aujourd'hui dans un cadre de gouvernement d'union nationale, aucun parti n'ayant eu la majorité et il est à craindre que à la sortie des élections à venir, le paysage politique sud-africain soit davantage fragmenté et que des réponses ne soient pas trouvées à cette crise.
1: Merci Baïdo Sokolgué. Jean-Claude Félix Tikaya, en guise de conclusion, est-ce que vous ne comprenez pas tout de même, sans approuver cette montée de la xénophobie en Afrique du Sud ou ailleurs sur le continent?
4: Non, je ne comprends pas et je condamne à 1000% tous les comportements et ce qui précède les pensées xénophobes, discriminatoires et racistes. Je pense que là, on peut le dire, c'est plurifactoriel, mais c'est aussi le résultat d'une anxiété sociale aiguë qui, voire réveille ou instille ou malheureusement invite les plus mauvais, les plus bas instincts, pas seulement parce que certains sont africains du Sud ou autres, comme ça a été dit et répété. Donc c'est bien, comme je peut-être me répéter, mais c'est une responsabilité citoyenne, c'est une responsabilité politique, que l'ANC revoie peut-être sa feuille de route et fasse œuvre de courage, de courage politique. Il va peut-être perdre des voix, mais il va gagner en dignité, il va gagner peut-être aussi sur le plan d'une feuille de route historique qui, normalement, ne devrait pas le faire dévier de ce courage politique, parce que à chaque fois que l'ANC se dévie du courage politique, que la feuille de route conceptuelle, idéologique, voire le panafricanisme et autres, dès qu'il tourne le dos au panafricanisme, dès qu'il dévie de la feuille de route à l'ANC, et bien à chaque fois l'ANC recule et il y a une érosion, voire un affaiblissement de l'ANC.
1: Merci.
4: Donc il faut vraiment que chacun, que ce soit les politiques, les syndicats, les oppositions, la société civile, est convoqué à une responsabilité qui la convoque à tout autre chose qu'un comportement xénophobe et discriminatoire.
1: C'est la fin de ce débat arbre à palabre consacré à la poussée xénophobe en Afrique du Sud. Merci à mes trois invités, Bob Kabamba, professeur de sciences politiques à l'Université de Liège en Belgique, Baïdessou Soukolgué, directeur exécutif de l'Institut électoral pour une démocratie durable en Afrique, EISA, et Jean-Claude Félix Tikaya, chercheur à l'Institut de prospective et de sécurité en Europe. Restez fidèles au programme de la DW.

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0: Bonjour à toutes et tous, bienvenue dans Zonzonzef, l'émission des personnes détenues de la maison d'arrêt de Blois. Au programme de cette émission ce mois-ci, l'action de l'association Eline au sein de la maison d'arrêt. Association qui mène des séances de médiation animale au parloir de la maison d'arrêt. En introduction, vous pourrez écouter Monsieur Léonard, le chef d'établissement, nous expliquer le pourquoi de ce sujet. Vous pouvez bien sûr retrouver cette émission en podcast sur le site de Studio Zef, studiozef.fr. Bonne écoute.
1: J'ai souhaité consacrer une émission spécifique sur la médiation animale des enfants des personnes détenues. Dans le cadre des appels à projets de la direction et de l'administration pénitentiaire, j'ai présenté ce projet qui vise exclusivement les enfants des personnes détenues afin d'améliorer leurs conditions d'accueil. Venir dans un établissement pénitentiaire pour un enfant peut être aussi un peu anxiogène avec les barreaux, ce monde un peu clos. Et du coup, ce dispositif permet de mettre en place donc, l'association Eline. Elle vient avec ses petits animaux, ses petits rongeurs, et du coup un lien se crée avec les enfants. Donc au début, ce projet a été mis en place dans la salle d'attente des familles de la maison d'arrêt, et afin que les séances durent plus longtemps, je me suis rapproché de Madame Pernin qui gère l'abri famille de l'association Arapège. Et du coup, on a permis maintenant de mettre en place l'activité aussi à l'abri famille. L'activité démarre à l'abri famille et ensuite l'association se déplace dans la salle d'attente de la maison d'arrêt. Ce qui est intéressant avec ce projet, des liens se tissent avec les enfants et certains viennent spécifiquement, des familles réservent des parloirs les jours où sont programmées les séances de médiation animale. Bien sûr, on cible les jours où il n'y a pas d'école et on est ravis de voir que ça plaît aux familles et aux enfants, et forcément les pères détenus sont informés de ce dispositif puisqu'on fait des voies d'affichage au niveau de la détention, de la zone parloir et de l'abri famille. Donc voilà, et je suis ravi qu'on consacre cette émission sur ce beau projet qui concerne les enfants de nos publics ici au sein de la maison d'arrêt.

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11: Bonjour les humains, bienvenue sur Radio Zozon, l'émission de radio qui se passe actuellement à la maison d'arrêt de Blois. La radio c'est Radio Zef sur 91.1 qui émet aux alentours de 30 km autour de Blois. Nous sommes autour de la table avec deux de mes compères. Je suis détenu à la maison d'arrêt de Blois. Si je fais l'émission, c'est que... Bah alors, ça me fait sortir de ma cellule parce qu'on reste 22 heures sur 24 dans notre cellule. Donc, ce qui permet de voir d'autres têtes et en même temps de voir comment une émission de radio fonctionne. Nous sommes quatre autour de la table. Deux de mes compères, donc moi, trois détenus et Clémentine, qui est l'intervenante... l'enregistreuse, la monteuse, enfin celle qui s'occupe de la radio. Et la thématique du jour, la semaine dernière, on a eu Marie, qui était intervenante animalière au parloir pour les familles des détenus qui viennent voir leurs proches et voir leurs bienfaits et le pourquoi de cette activité-là. Marie vient avec ses animaux, elle les appelle ses collègues et intervient pour détendre, pour faire la médiation, pour que les enfants, même les parents, se sentent plus ou moins détendus pour ce moment qui est plus ou moins difficile ou plus ou moins doux pour certains. Et c'est justement le pourquoi du parce que Marie vient faire sa thématique sur les animaux. Alors, on n'est pas là que pour la radio. Moi je suis, mon métier, c'est vendeur animalier. Là, actuellement, je suis comportementaliste canin, dresseur. Et à côté de moi, j'ai un collègue qui est détenu et qui a pas mal d'animaux chez lui aussi à la maison, qui l'aide au quotidien, qui les aime et qui ne pourrait pas vivre sans. Et il a du mal à s'exprimer, il est timide, hein, mais il va peut-être nous dire quelques mots sur son élevage, parce que je sais qu'il a des chevaux, des moutons, il a toute une basse-cour. Je vous dirai pas combien de bêtes il a, mais voilà, il récupère des animaux blessés, maltraités, et il fait des, comme on dit, il fait des ânes, des chevaux de course, une fois qu'ils sont sortis de chez lui. Moi, je sais que personnellement, moi, les animaux, ça m'a apporté énormément. Si j'en ai fait mon métier, c'est pas pour rien. Je les trouve moins fourbes et c'est plus intéressant de travailler avec des animaux que de travailler avec certaines personnes. Ça n'a rien à voir. C'est franc, on sait à quoi s'attendre. Alors pour rentrer dans le vif du sujet, nous allons écouter l'enregistrement qu'on a fait de la semaine dernière de Marie, l'intervenante en médiation animale qui fait partie de l'association Eline, éveil de l'animal par intervention nomade. Bonjour Marie.
12: Bonjour.
11: Tu es une invitée pour l'émission de Radio Zef. Et explique-nous ton travail, pourquoi tu es là en détention, quel est ton rôle?
12: Alors moi, je suis intervenante en médiation animale et donc je fais partie de l'association Eline. Eline, ça veut dire éveil par le lien à l'animal, intervention nomade. Et je me déplace dans différents lieux, dont la maison d'arrêt de Blois, où j'interviens avant et après les temps de parloir auprès des familles qui viennent voir leurs proches qui sont en détention.
11: Et tu fais ça avec des animaux?
12: C'est ça, je fais ça avec des lapins et des cochons d'Inde.
11: Très bien. Et ça leur apporte... Quel est le but?
12: Le but, c'est de permettre des moments d'apaisement avant et après les temps de parloir. Ça peut être des moments qui sont anxiogènes avant, des fois quand c'est la première fois, c'est des lieux que les personnes ne connaissent pas. Le fait d'avoir la présence des animaux, ça permet de se poser, ça permet de penser à autre chose, ça permet d'échanger autour des animaux. C'est un projet qui a été réfléchi à la base pour les enfants, Mais moi, je vois qu'il y a aussi beaucoup d'adultes qui viennent se poser, qui viennent échanger, qui viennent parler de leurs propres animaux, qui viennent poser des questions sur les animaux qui sont présents. Et puis, bah, à qui ça apporte aussi de l'apaisement. Et donc, il y a aussi le temps après le parloir, où voilà, ce temps d'attente avant de sortir de la maison d'arrêt. Pareil, je suis présente avec les animaux, donc toujours lapins et cochons d'Inde. Et ceux qui le souhaitent peuvent venir autour de la table, participer à un temps de soins où on prépare la nourriture, où on coupe les légumes, on les donne aux animaux, on les observe. Ça peut être aussi avoir un temps avec un animal sur soi. Et pareil, c'est pour apporter de l'apaisement.
11: Tu as un diplôme spécial pour ça ?
12: Oui, alors la médiation animale, c'est... Il y a une formation pour ça. Alors, il y a différentes formations. Moi, j'ai été formée à Agathea, qui est un diplôme reconnu par l'État, ce qui existe beaucoup, beaucoup de formations. Là, c'est une formation sur plusieurs mois. Et à la base, moi, je suis éducatrice spécialisée. Et ensuite, je me suis formée aussi en psychothérapie sur 3 ans, parce que dans l'accompagnement des personnes, j'accompagne différentes personnes et j'interviens à différents endroits. Et je remarquais que du coup, la présence des animaux, ça a amené aussi certaines personnes à se confier sur des choses qu'ils avaient pu vivre. Et moi, je voulais en fait pouvoir être outillée au mieux pour les accompagner au mieux. Donc, je me suis formée en psychothérapie après. Donc, je suis éducatrice spécialisée, je me suis formée en psychothérapie et je suis intervenante en médiation animale.
11: D'accord. Donc, ouais, c'est la psychologie, c'est à part du monde animal et tu as joint les deux.
12: C'est ça. Alors, la médiation animale, c'est quelque chose qui est reconnu, mais en fait, c'est vraiment ça. C'est le fait de joindre le travail avec les personnes et le travail avec les animaux. Pour donner un peu une définition de la médiation animale, ce serait de mettre en lien de manière intentionnelle des personnes et des animaux dans un cadre précis, et ça fait par une personne qui est qualifiée. Qualifiée et concernée aussi bien par les humains que par les animaux. C'est compliqué si on ne connaît que les animaux d'accompagner les humains. C'est un travail qu'on fait avec les animaux, mais en fait, en soi, c'est de l'accompagnement de l'humain, c'est de la relation d'aide. Et du coup, on est auprès des gens, mais avec les animaux qui... moi, j'aime bien les considérer un peu comme mes collègues, en fait. C'est mes collègues de travail. On travaille ensemble pour amener les personnes vers un mieux-être, pour travailler différents objectifs. Ça va être aussi très, très diversifié en fonction des personnes que je vais rencontrer.
11: Mais tu vois qu'ils sont plus libérés, enfin, ils sont moins sur leur réserve. Ça fait peut-être délier les langues d'avoir les bêtes autour d'une table.
12: Oui, ouais. Complètement, oui. D'avoir la présence des animaux, c'est déjà un support, entre guillemets, j'aime pas dire ça, mais c'est les animaux, leur présence, en fait, c'est un support à échanger, de les observer, de voir leur manière d'être en relation. Ça permet d'échanger sur ce qui se passe, ça permet d'échanger, enfin les personnes échangent plus facilement entre elles. Et puis ça permet aussi de faire des parallèles sur « Ah bah tiens, son caractère, moi ça me fait penser un peu au mien » ou « Ah bah celui-là, il observe un peu avant d'aller voir les autres, moi je suis un peu comme ça aussi » ou « Ah celui-là, là, quand il y a de la nourriture, il court direct et tout, ah moi je suis aussi comme ça, je suis quelqu'un de gourmand ou gourmande. » Donc ça permet aussi de faire des parallèles, de parler de soi et puis au fur et à mesure en fait de créer la relation et de parler... des fois, des problématiques qu'on rencontre.
11: Ouais, donc, ils font ils rejettent un peu leur personnalité ou ce qu'ils voient un peu dans leur vie sur les animaux.
12: C'est ça, ils font un peu une projection.
11: Une projection.
12: Un miroir, ouais, complètement.
11: Comment est venue l'idée de mettre en place la médiation animale à la maison d'arrêt ?
12: C'est Monsieur Léonard, du coup, le directeur de la maison d'arrêt qui avait pris contact pour mettre en place justement ces temps de médiation auprès des familles et auprès des enfants avant et après les temps de parloir.
11: D'accord, donc ça, l'initiative vient de la maison d'arrêt.
12: C'est ça, l'initiative vient de la maison d'arrêt. Le projet au début, c'était uniquement sur les temps de parloir au sein de la maison d'arrêt. Et puis au fur et à mesure, on l'a modulé, on l'a adapté pour aussi toucher un maximum de personnes. Et donc maintenant, il y a un temps à la maison des familles et ensuite un temps à la sortie d'un des parloirs. Ce qui permet de voir aussi beaucoup plus de monde et de voir les familles avant le temps de parloir, ce qui n'était pas possible en fait quand j'étais uniquement à la maison d'arrêt. Puisque quand les familles rentrent, il y en a d'autres qui ressortent et donc j'étais avec celles qui ressortaient, je ne pouvais pas accueillir les autres. Là, ça me permet vraiment des fois de voir des personnes avant et après.
11: De les mettre dans des bonnes dispositions pour les enfants, qu'ils soient plus paisibles, reposés. Et c'est bien, c'est bien. Et ces animaux-là, d'où ils viennent-ils ? Les animaux que tu ramènes à la détention. Et quelles sortes d'animaux tu amènes ?
12: Eh ben, je ramène des lapins et des cochons d'Inde, et ce sont tous mes animaux.
11: C'est les tiens ?
12: Oui, C'est ça, c'est les miens. Donc, c'est mes animaux de compagnie, mais c'est aussi les animaux avec lesquels je travaille. C'est aussi mes collègues. Voilà, ils vivent tous avec moi. Du coup, j'ai des lapins, des cochons d'Inde, des moutons, des chiens, des poules et des canards.
11: Et tout ça, ça s'entend bien dans le même enclos ou...
12: Non, chacun a un peu son espace. Les lapins et les cochons d'Inde, ils sont dans un espace commun, mais ils ont chacun des enclos différents. Le but pour moi, c'est qu'ils vivent tous dans des enclos qui soient assez grands, qui vivent avec des congénères, qui puissent explorer, qu'ils aient de l'espace pour courir, qui puissent vivre leur vie aussi de lapin et de cochon d'Inde et qui ne soient pas juste des animaux de médiation. Généralement, quand je les prends avec moi, le lendemain, ils ne viennent pas. Enfin, voilà, ils ont aussi leur temps de récupération.
11: De repos.
12: Ouais, c'est ça, c'est
11: important.
12: Parce
11: que eux, ça les travaille aussi.
12: Oui, oui, oui.
11: On ne croirait pas, mais ils reçoivent aussi des ondes, les ressentis des personnes. Et ça, comme pour nous, hein, je pense que c'est quelque chose qu'on ressent, même si on n'a pas la parole, comme pour les animaux, non ?
12: Ouais, oui, oui, ils ressentent un peu les émotions de changer d'endroit. Des fois, ça peut être aussi un peu stressant en fonction de si c'est des endroits où il y a beaucoup de bruit. Ça peut aussi être un peu stressant. Alors, c'est des animaux qui sont habitués. Et généralement, pour les stresser, il faut y aller parce qu'ils sont habitués à être en lien. Et c'est aussi des choses qu'ils aiment. C'est ça qui est important aussi, c'est que l'animal, il prenne aussi du plaisir à travailler en médiation. Faut pas que ce soit quelque chose qui soit co-bénéfice des humains. Faut aussi que ce soit... que les animaux y trouvent aussi un bénéfice. Souvent, du coup, les séances, elles sont tournées autour du nourrissage, parce qu'il y a la nourriture, il y a les légumes, ça leur crée un attrait, et puis après, voilà, il y a les caresses, il y a les temps de contact, et c'est des choses qu'ils apprécient.
11: Puis de leur donner à manger comme ça, de faire participer les enfants, ça leur montre aussi que les animaux, c'est pas qu'une table, qu'on a un animal de compagnie, il y a des règles, il y a des soins.
12: Oui. Ben oui, de parler des besoins des animaux, c'est aussi quelque chose que je fais souvent. Des fois, ça peut donner envie d'adopter un animal, de les voir comme ça, et puis ils sont mignons. Mais du coup, je reparle un peu toujours des besoins des animaux, parce que c'est des animaux qui ont beaucoup de besoins. Et si les besoins ne sont pas comblés, ça peut vite être compliqué, en fait. J'ai beaucoup de personnes qui me parlent de lapins ou de cochons d'Inde qui peuvent être agressifs. Mais si les besoins ne sont pas comblés, c'est des animaux qui peuvent, du coup... déclencher un peu des troubles du comportement qui peuvent être agressifs dû au stress, effectivement.
11: Et c'est un petit peu, je pense que quand tu me dis ça, moi, ça me fait penser un petit peu aux gamins qui peuvent s'identifier à ces animaux-là, quoi, par rapport aux attraits, aux différents caractères qu'ils ont, du stress, et de leur expliquer ça, peut-être que ça leur fait un bien au niveau comportementaliste, pour comprendre mieux les choses, en disant que y a des responsabilités et que c'est normal s'il y a des coups de sang ou si l'animal est stressé, c'est parce qu'il y a des conditions qui n'étaient pas très bonnes pour eux. Et je pense qu'ils peuvent s'identifier, même si ça caresse des bêtes, s'identifier à l'animal.
12: Ben oui, parce que l'animal, il a des émotions, il a des besoins, en fait, comme nous, les humains. Et du coup, de s'identifier à ça, de pouvoir se projeter aussi en fonction de comment est l'animal. Et puis aussi se dire, moi, quand on me fait ça, ça peut me faire peur. Donc, j'ai pas envie de lui faire ça à mon animal. Ou pour moi, c'est aussi important qu'on s'occupe de moi, qu'on soit respectueux. Donc, c'est aussi important d'être comme ça avec l'animal, de ne pas le considérer comme une peluche et de prendre en compte aussi ses besoins et ses envies. Je fais beaucoup de choses autour de ça, mais de travailler aussi autour du consentement de l'animal. On n'arrive pas et on ne le caresse pas d'un seul coup. On prend le temps, on l'observe, on voit s'il a envie ou pas. Moi, par exemple, je demande toujours à ce qu'aucun animal ne soit porté. Alors, ça peut générer beaucoup de frustration. Mais en fait, j'en parle en disant, mais ça ne leur fait pas plaisir aux animaux si tout le monde arrive, les porte, les prend. C'est un peu comme si c'était des objets, en fait. Non, l'animal, il vient s'il a envie. Alors, je peux proposer des temps où les personnes peuvent avoir un animal sur les genoux, mais là, ils ont un petit panier, les animaux, donc ils sont dans le petit panier. Et là, je les porte dans le panier, sur les genoux de la personne. Et quand ils ont envie d'être dans le panier, ils montent dans le panier. Quand ils n'ont pas envie, ils savent le dire et ils descendent du panier. Et ça permet que ça se passe toujours dans le respect, en fait.
11: As-tu des retours d'expériences bénéfiques ou négatives depuis que tu as mis la mise en place de cette activité ?
12: Oui, alors depuis que c'est mis en place, moi j'ai remarqué, j'ai des familles qui me le disent aussi, qu'elles viennent exprès sur les créneaux où il y a la médiation, en fait. quand il y a les enfants, ils s'arrangent pour être là sur les créneaux où les enfants vont pouvoir me voir et voir les animaux avant. Et à la sortie du parloir, c'est le temps où je serai là aussi. Et il y a pas mal de parents qui disent que ça, bah, ça aide leurs enfants, en fait. Ça leur permet de se poser après. Il y a des fois des enfants, quand ils sortent, qui peuvent pleurer. Et du coup, voilà, d'avoir la présence des animaux, ça vient aussi apaiser quelque chose. Et puis des fois, c'est aussi long, l'attente à la sortie du parloir. C'est juste après un moment de séparation qui peut être un peu douloureux aussi. Ils viennent de se séparer de leur père ou pour certains de leurs frères.
11: Donc de câliner, de cajoler ou de se retourner vers les animaux, c'est un déstress, c'est un bien-être, c'est un plus.
12: C'est ça, ça permet aussi de faciliter ce moment de transition.
11: Ouais, ils se sentent plus libérés, ils se sentent mieux. Les enfants, une fois qu'ils... Enfin, avec les animaux, c'est plus simple quand il y a des parloirs un petit peu trop durs.
12: Moi, j'ai pas d'expérience sur les autres parloirs, alors je sais pas dire, mais de ce que j'observe là, c'est que souvent, les enfants, ils viennent, ils se posent autour de la table, ils prennent un temps pour prendre soin des animaux. Parfois, il y en a où c'est compliqué, du coup, ils veulent se poser un peu à l'écart. Et là, donc, dans le petit panier, je mets l'animal et je le pose sur leurs genoux et ils peuvent faire un petit temps seul, une petite bulle de réconfort après ce temps qui, des fois, a été un peu compliqué.
11: Alors, quand tu arrives, ça se passe comment, ta médiation ?
12: Alors, ça, c'est assez... ça va vraiment dépendre de chaque fois, parce qu'à la différence d'autres séances que je peux faire dans d'autres lieux, je sais combien il y aura de personnes, quelles seront les personnes, quelles seront un petit peu les choses à amener, etc. Là, quand j'arrive, en fait, à chaque fois, je ne sais pas combien il y aura de personnes, si ce sera plutôt des adultes ou des enfants qui vont venir voir les animaux, l'âge aussi, si c'est des enfants, leur âge, etc. Donc, en fait, j'adapte à chaque fois. Donc, l'idée, c'est qu'à chaque fois, je vienne avec plusieurs possibilités de choses à faire dans la séance. Déjà, dans un premier temps, moi, quand j'arrive, on va toujours prendre un temps, un petit temps d'accueil en fonction avec les personnes ou les enfants qui sont là. De voir un petit peu. Des fois, il y en a qui vont parler un petit peu de leurs besoins. Là, moi, aujourd'hui, c'est un peu compliqué. J'ai besoin d'avoir un moment calme. Je suis triste en ce moment. Et j'ai des enfants qui vont parler aussi de leur tristesse à ce moment-là. Ça, c'est des temps qui sont à la maison des familles, donc qui sont hors de la maison d'arrêt, où il y a aussi plus la possibilité d'avoir un petit peu plus d'intimité. À la sortie du parloir, c'est vraiment, on est tous dans la même salle. À la maison des familles, c'est une plus grande salle. Donc ça arrive là que certains enfants puissent se confier un petit peu. C'est compliqué, là je me sens triste. Certains adultes aussi, quand ils viennent, ils peuvent aussi parler de ce qu'ils ressentent, de leurs difficultés.
11: Parce qu'eux aussi, ça leur fait du bien.
12: Oui, eux aussi, ça leur fait du bien. Même si ça a été pensé pour les enfants, il y a beaucoup d'adultes qui viennent aussi se poser, échanger.
11: Il n'y a pas d'âge.
12: Non, il n'y a pas d'âge. Moi, je dis toujours, la seule porte d'entrée, c'est d'avoir un attrait pour les animaux. Et donc voilà, en fonction de qui est là, on va construire la séance ensemble. Il y a toujours un temps d'abord où on va préparer la table. Ensuite, on va accueillir les animaux. Les animaux, en attendant, ils sont dans leur caisse de transport. On prend un temps pour les accueillir un par un, pour les observer, pour les nourrir à la main, pour les caresser, pour regarder un petit peu comment ils sont aujourd'hui. Alors, il y a beaucoup de monde là que je vois depuis un petit moment. Donc, en fait, ils connaissent tous les noms des animaux, ils connaissent aussi leur caractère. Et donc, c'est aussi intéressant de voir que, Neige, d'habitude, elle est super active, elle vient voir tout le monde, puis aujourd'hui, elle est fatiguée. Et en fait, ça permet aussi d'en parler. Mais en fait, il y a des jours où aussi on est plus fatigué. Il y a des jours où on est là, mais on a plutôt envie de calme. Moi, j'essaye aussi de respecter toujours le consentement de mes animaux. Si j'arrive avec la caisse de transport dans leur enclos et qu'ils partent, je ne les prends pas, en fait. Si c'est un jour où ils n'ont pas envie de venir, je ne les prends pas avec moi. Donc aujourd'hui, aujourd'hui, Neige, elle avait envie de venir, mais elle a plutôt envie de venir se reposer, je crois. Puis elle va un petit peu grignoter, puis elle va un peu venir, mais moins que d'habitude. Et donc, on observe ça aussi. Et puis après, il y a le temps de contact avec les animaux, où c'est un temps un peu plus spontané, où on va les caresser, on va parler autour d'eux. Des fois, j'ai des personnes qui vont, dans ce cas-là, parler d'elles. Ça va dépendre d'une séance à l'autre. Et moi, je propose toujours aussi une petite activité, un petit jeu, en lien avec les animaux ou en lien avec les personnes, les émotions. Mais on part toujours de l'animal pour parler de soi. Ou alors, ça va être des petits jeux en lien avec les animaux. Mais ça permet que sur mes 2 heures de temps de présence, les animaux ne soient pas sollicités 2 heures. 2 heures, c'est beaucoup.
11: Oui. Qu'il y ait du temps de repos pour les animaux.
12: Ouais. C'est ça, qu'il y ait du temps de repos. Des fois, je les remets un peu dans leur caisse de transport. Des fois, je fais un enclos à l'extérieur aussi. Ils ont leur petit temps quand même dans leur enclos à l'extérieur.
11: Il n'y a pas des enfants qui sont un peu trop brusques, qui n'ont pas l'habitude d'y toucher et qui sont un petit peu maladroits?
12: Si, ça arrive. Ouais. Alors moi, je prévois toujours à l'avance en disant... C'est pour ça que quand les enfants arrivent, les animaux ne sont pas là. Ça permet aussi d'en échanger. Bah, qu'est-ce qu'on fait quand l'animal arrive? Comment il peut aimer être abordé, l'animal? À votre avis, comment on fait? Est-ce qu'on va tout de suite dessus pour le caresser? Est-ce qu'on l'observe? Comment on fait? Donc on en parle, et puis moi si je vois que c'est un peu trop brusque, je peux reprendre en disant bah là tu vois quand il a reculé, ça veut dire qu'il a pas très envie. Comment on peut faire en fait?
11: T'expliques les langages corporels, enfin les langages animaux quoi,
12: non-verbaux. La communication de l'animal, bah oui, parce que bah, y a beaucoup de personnes qui n'ont pas vraiment l'habitude et donc ils ne peuvent pas vraiment savoir. Donc moi, je me fais un peu la traductrice. Et puis l'idée aussi, c'est que ça arrive pas que l'animal soit en inconfort, que je prévois le truc à l'avance.
11: Qu'il soit bien pour rendre les gens bien.
12: Oui, c'est
11: voilà,
12: ça.
11: C'est donnant-donnant.
12: C'est ça. L'idée, c'est que ce soit au bénéfice
11: donc
12: des deux.
11: Ça facilite un petit peu, parce qu'il y a des enfants qui sont un petit peu rebutés à venir dans un endroit froid comme ça. C'est pas pour les parents, c'est pas pour la personne qui est en détention. C'est un petit peu frustrant pour les enfants, c'est un peu déstabilisant. Et donc ça leur permet aussi de leur donner un petit peu plus de gouache pour venir ici, au parloir, pour voir les familles.
12: Ça peut.
11: Oui.
12: Bah, je sais qu'il y en a qui viennent aussi quand il n'y a pas les animaux, mais du coup, le fait qu'il y ait les animaux, ça rajoute un attrait et
11: plus.
12: Ça rajoute un moment d'apaisement avant et après le temps de parloir. Ou des fois, oui, j'ai beaucoup de familles qui disent que le temps d'attente après le parloir, même si des fois c'est 15-20 minutes, ça va dépendre, mais que ça peut paraître long en fait.
11: Bah, pour les enfants, c'est toujours plus long.
12: Oui,
11: hein.
12: C'est super long et que du coup, ça les occupe, ça leur permet de penser à autre chose, ça aide la transition à ce moment-là.
11: Est-ce que cette médiation, elle a été mise en place spécialement pour la maison d'arrêt de Blois ou c'est une médiation qui se fait dans d'autres prisons?
12: Alors, je sais qu'il y a d'autres prisons qui font de la médiation animale, mais c'est plutôt à destination des détenus. Auprès des familles, je ne sais pas. Je crois que c'est moins répandu auprès des familles.
11: D'accord.
12: Pour avoir un peu cherché, j'ai pas trop vu moi de personnes. Alors je connais pas toutes les intervenantes et toutes les assos et toutes les prisons de France, mais je sais que c'est beaucoup plus développé auprès des détenus.
11: Ce qui veut dire qu'ils acceptent des animaux directement dans les prisons?
12: Oui.
11: Comme une basse-cour ou...
12: Ça veut dire que du coup, c'est des professionnels qui se déplacent avec leurs animaux.
11: Comme toi.
12: C'est ça. Moi, en tant qu'intervenante en médiation animale, j'ai aussi des autorisations pour me déplacer avec mes animaux dans différents lieux. On ne peut pas trop faire ça avec n'importe quel animal ou n'importe qui. On ne peut pas rentrer comme ça dans une maison d'arrêt ou dans une prison. Mais du coup, oui, c'est possible de rentrer avec les animaux.
11: Et comme tu disais, ouais, tu ne ramenais pas toute ta basse-cour hein, parce que tu en as quand même pas mal.
12: Oui, j'ai une trentaine d'animaux. Donc non, à chaque fois, je viens avec 3 animaux en fait. Ça me permet aussi d'avoir un regard sur les 3, d'être attentive à ce que les 3 aillent bien pendant la séance. Je n'ai pas envie d'avoir trop d'animaux parce que trop d'animaux, j'ai l'impression que je pourrais être moins vigilante en fait à chacun. Donc 3 animaux, c'est très bien. Et puis ça me permet aussi de pouvoir en rentrer un si y en a un que je vois qui est un peu plus fatigué ou de tourner aussi pour qu'ils aient des temps de repos chacun.
11: Et ce n'est pas n'importe quelle bête que tu ramènes ici hein.
12: Non.
11: Tu ne ramènes pas de serpent, tu ne ramènes pas de...
12: Non.
11: Non, tu ne ramènes pas de mouton.
12: Non. Moi, je ramène que les lapins et les cochons d'Inde. Et puis, c'est des animaux qui sont habitués à être en contact, qui sont sensibilisés, en fait, et qui aiment le contact avec les...
11: Qui aiment bien les câlins.
12: C'est ça.
11: Qui n'est pas très peureux.
12: Qui sont à l'aise, en fait, et qui aiment... pour qui ça va aussi de se déplacer. Parce qu'il y a des animaux qui n'aiment pas du tout se déplacer. J'ai certains de mes lapins, je ne me déplace jamais avec eux.
11: Voilà.
12: Parce qu'eux, ils n'aiment pas être déplacés. Ils n'aiment pas la caisse de transport, ils n'aiment pas les trajets en voiture. Bon, bah, eux, du coup, je ne me déplace pas avec eux.
11: Tu les choisis, quoi.
12: Oui, je les choisis voilà. Pour que ça aille
11: pour tout
12: le monde.
11: Tu choisis tes collègues.
12: C'est ça. Je choisis les collègues qui seront le plus à l'aise.
11: Et par rapport à la prison, qu'est-ce que tu peux en dire? Tu te dis que c'est pas inutile. Toi, tu sens qu'il y a un bénéfice. Que ton travail n'est pas inutile. ce que je veux.
12: Oui, non, mais de toute façon, je crois que je me dis rarement ça, et c'est trop bien d'avoir un travail où on se dit rarement ça.
11: Ah bah carrément.
12: Oui, par rapport à la prison, c'est assez spécifique en fait, parce que je sais jamais quand je vais arriver, combien il y aura de personnes, qui seront les gens qui sont là. Du coup, c'est un peu de l'adaptation tout le temps. Et moi, j'adore ça aussi, en fait. C'est un peu en fonction des...
11: On part travailler en fait, dans le speed ou dans l'inconnu.
12: Ouais, c'est un peu une histoire de rencontre, en fait. Bah, je prévois pas à l'avance et je vois qui je rencontre ce jour-là. Et je crée la séance avec eux et avec les animaux qui sont là. Et c'est ça qui est super aussi en médiation, parce que même si on a prévu quelque chose, finalement, en fonction des personnes qui sont là, de comment sont les personnes ce jour-là, des animaux, de comment sont les animaux ce jour-là, c'est avec ce que chacun amène que la séance va se créer. Et c'est ça que je trouve super aussi.
11: Bah déjà, c'est important d'être passionné, oui, pour ça, parce que c'est pas un travail anodin, c'est pas quelque chose que tu fais pour le blé déjà, c'est une asso, ça. C'est prendre du temps comme ça, c'est beau. C'est tout le monde ne le fait pas, quoi. Puis avec des bêtes, c'est encore mieux. C'est encore mieux.
12: Ben oui, travailler avec des êtres vivants.
11: Bravo.
12: Merci.
11: Oui. Il faut le dire.
12: Mais c'est important, oui, pour faire ce travail, je pense aussi, d'être passionné, parce que c'est un travail qui, en fait, est pas simple non plus. Tous les jours, il faut aller les nourrir. Tous les jours, enfin, il n'y a pas vraiment de moment off, quoi.
11: Oui.
12: Tous les jours, il faut y aller. Là, quand il commence à faire chaud, moi, je suis en stress parce que les lapins, les cochons d'Inde, ils n'aiment pas trop la chaleur. Tous les week-ends, moi, je prends une demi-journée pour nettoyer tous les enclos. Donc, il y a aussi tout ce côté-là où c'est important d'être passionné, parce que des fois, il faut quand même s'accrocher. Des fois, il y a quand même beaucoup de contraintes.
11: Oui, tout à fait.
12: Mais du coup, la passion fait que, bon, on passe au-dessus et que ça fait du bien, et que être auprès des animaux, moi, c'est quelque chose qui me fait beaucoup de bien.
11: Et que même dans la contrainte, c'est du plaisir. Parfois, même
12: pas
11: la
12: toujours.
11: Contrainte...
12: Hein, ah, pas toujours. Il y a des fois, quand il fait froid, quand il pleut et que je dois nettoyer les enclos, ouais, c'est pas du plaisir.
11: Bah, ça, on peut dire, c'est la merde.
12: Ouais. Mais quand même, il y a beaucoup de fois où, finalement, même si des fois j'y vais à reculons parce que il fait pas beau ou parce que tout ça, finalement, ça me fait toujours du bien d'être avec eux.
11: Oui. Marie, un grand merci à toi. C'était un plaisir de te recevoir sur Radio Zef. Et on voit bien que t'es passionné, et on a besoin de gens comme toi. Ici, il y en a besoin. On a besoin de gens qui donnent un peu le sourire et c'est une aide que t'apportes aux familles. Peut-être que toi tu te dis que c'est pas grand chose, mais c'est beaucoup. C'est pour les enfants, moi j'en suis persuadé. Dans cette structure là, il y a quelque chose quand même de beau quand ils arrivent ici.
12: Et merci beaucoup, ça me touche beaucoup, et puis merci beaucoup de m'avoir reçu et puis d'avoir pris le temps de s'intéresser à tout ça, de poser toutes ces questions. Merci beaucoup.
11: Merci d'y avoir répondu.

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0: après l'intervention de Marie et par la suite hein, la chanson de Jean Ferrat de notre Montagne est belle. Alors nous allons passer à Radio Trottoir et nous allons écouter une question d'une passante.
1: Quel serait l'animal que vous emporteriez dans un lieu où vous seriez seul au monde sur une île déserte?
0: Alors la question est, quel animal on aurait si on était sur une île déserte? Lequel on aurait auprès de nous? Alors pour ma part, j'ai pas encore mon idée. À côté de moi, j'ai mon collègue. Alors lui, c'est un adorateur des chevaux. Alors ça serait un cheval, parce qu'il pourrait l'utiliser pour tirer du bois, il pourrait l'utiliser pour faire le tour de l'île, il pourrait l'utiliser au cas où au dernier recours. Hein. Et mon autre collègue, ça serait un chien. Ça serait ses chiens, défense, chasse et compagnie, vu que c'est le meilleur ami de l'homme. Et pour ma part, je suis pour aussi pour le chien. Ouais. Au niveau de la garde, au niveau de la chasse et au niveau de la compagnie. Donc voilà. Et Clémentine, je sais pas, elle nous a toujours pas dit. Elle est timide, elle dit rien. Elle nous force à parler, mais elle ne dit rien. Elle est silencieuse comme mes collègues. L'émission est terminée. Je remercie mes collègues et Clémentine. Je vous remercie aussi pour votre écoute. Votre écoute à Radio Zef, Radio Zonzon au 91.1. Et vous nous retrouverez le mois prochain pour une autre émission. Et vous pourrez écouter celle-là en podcast studiozef.fr. Salut tout le monde, salut public.
2: C'est l'introduction.

0: Zik. Enfin, zut, c'est quoi ce bouffon là? Il a le même prénom que moi.
1: Mais on s'en fout, c'est une chanson.
0: Ah non, bah je suis pas d'accord, c'est qu'il y a embrouille là, Grenaz et toi, c'est quoi là, qui a le même prénom?
2: Comment ça, Grenaz, tu te fous de mon espèce là, c'est ça?
0: Ouais, les Naz, Tazik, Nazik, t'il Nazik, t'es Grenaz, t'es Nazik de...
1: Bon, c'est bon, vos gueules, les animaux maintenant, hein. Bon, on en était où là? Ah oui.

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0: 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Dears auditrices, dears auditeurs, vous écoutez B-Side et c'est la 58e émission. Et elle est consacrée à la 3e édition du New Trad Fest. Et oui, c'est reparti. Après deux années folles, magnifiées par les énergies des musiciens, musiciennes, danseurs, danseuses, festivaliers, festivalières venus de partout pour écouter, voir le trad expérimenté sous des formes multiples, les équipes organisatrices, Zamzam Rek, La Berge et Mediator, ont creusé les sillons des possibles pour proposer une nouvelle édition, toujours aussi New Trad Spirit. Tarentelles enchantées, légendes irlandaises, cornemuses matrixées, rituels venus d'Italie, chants creusois tout puissants, sons buggés de Bretagne, machines trad transcendées, images de tradition basque du Poitou. Passé, présent, futur se prépare à cohabiter dans une nouvelle extase surréelle pour célébrer nos musiques salvatrices et nos humanités collectives. Pendant quatre jours, dans plusieurs lieux du centre-ville médiéval, les baltrades, les lives et DJ sets côtoient les stages de danse, une soirée cinéma, une soirée jeune public, des lectures, des ateliers, des conférences et des performances. Cette année, trois soirs de musique, jeudi, vendredi, samedi, à la salle des fêtes pour encore plus de parquets foulés, d'instruments libérés, de machines décomplexées. En journée, encore plus d'activités proposées et d'itinérances en ville et en accès libre avec un samedi marqué par un bal sauvage matinal, des ateliers et des lives partout dans Saint-Aignan, toute la journée. Alors, foc. Feu en patois, la magie continue de déferler et on vous a concocté une playlist de choix pour vous ambiancer, comme on dit, avec Milkweed, qui joueront samedi en ouverture de soirée à la salle des fêtes, Harry Gosky Brown, qui clôturera la soirée du jeudi, toujours à la salle des fêtes. My, dernier set du vendredi, après le bal de la journée et le concert de l'Athènes, dont on vous a joué aussi un morceau. Elisabeth Vogler, que nous aurons l'immense plaisir d'entendre le samedi en extérieur, au Jardin des Crocs. Et enfin, Pieds Gauche, qui irradieront dans les ruelles de Saint-Aignan en fin de journée samedi. Je vous glisse qu'il y aura un plateau radio retransmis en direct du New Trad Fest vendredi après-midi sur les ondes de Studio Zef et que vous pourrez suivre en direct toutes les soirées du festival et bien plus encore sur le site du New Trad Fest, newtradfest.com, grâce à un grand marathon radiophonique animé par David Schufferbad du mercredi au dimanche à l'aube. On se réjouit de vous retrouver. Et viva, merci. Et Zamzam.
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1: Folie post-coloniale. Quatre enquêtes sur des parcours psychiatriques.
2: Une mise en récit sensible et réflexive de la recherche historique face à l'archive. Une série documentaire de l'équipe MADAF, Madness in Africa. Raphaël Gallien, Camille Évrard, Paul Marquis, Romain Tiquet. Écrite par Gina Aitmedi et réalisée par Chloé Despax.
3: Bonjour à toutes et à tous, je m'appelle Romain Tiquet, je fais partie de l'équipe de recherche qui a travaillé sur la série radiophonique Folie postcoloniale, dont vous allez écouter 3 des 4 épisodes dans quelques instants. Ce projet, c'est le résultat de 2 ans de travail entre une équipe de chercheurs et de chercheuses du CNRS et une autrice radio et réalisatrice sonore, Chloé Despax. Alors pour comprendre la genèse de cette série, il faut revenir en 2023, quand notre équipe de recherche du projet MADAF, Madness in Africa, un projet de recherche réunissant historiens, historiennes et anthropologues travaillant sur la santé mentale dans différents pays africains à travers la décolonisation, se retrouve quelques jours pour réfléchir à la façon de partager nos travaux de recherche d'une manière différente, plus large, plus accessible. On a pour habitude de publier des articles ou de présenter nos recherches en cours dans des conférences universitaires, mais là, on voulait sortir de ces formes classiques de restitution et proposer autre chose. Le projet Folie postcoloniale part de ce désir commun d'investir d'autres formes d'écriture des sciences sociales et de témoigner à un plus large public que le seul cénacle universitaire les résultats de nos travaux scientifiques et surtout la manière dont on a travaillé pour arriver à ces résultats. Et donc sur l'impulsion de l'une d'entre nous, on est parti sur l'idée d'un format audio, podcast, puis on a rencontré Chloé Despax qui a accepté de se lancer dans l'aventure avec nous, avec le soutien de Radio Grenouille, radio associative basée à Marseille, en production exécutive. On parle d'aventure car cette collaboration n'allait pas du tout de soi, de l'écriture collective du projet et des épisodes à la réalisation et aux étapes de montage jusqu'à la diffusion. Il y a eu tout un travail d'apprivoisement entre deux milieux professionnels qui n'ont pas l'habitude de travailler ensemble, le milieu de la recherche et le milieu de la création. Et le fait d'avoir l'opportunité de confier la coordination scientifique à notre collègue anthropologue Gina Aitmedi a permis une forme de médiation et a contribué à ce que cette collaboration enrichissante s'opère dans de bonnes conditions. C'est de cette collaboration fructueuse qu'émergent ces quatre enquêtes. Les quatre enquêtes qui constituent la série Folie postcoloniale s'appuient pour chaque épisode sur une archive médicale et en particulier un dossier de patient qui a été hospitalisé dans une structure psychiatrique, que ce soit à Madagascar en pleine période coloniale, dans un hôpital militaire pendant la guerre d'Indochine, à l'hôpital de Blida-Joinville pendant la guerre d'Algérie et enfin à l'hôpital de Fan à Dakar, dans le Sénégal de la fin des années 50 au moment de l'indépendance du pays. Chaque dossier de patient mis en onde sous une forme documentaire mais aussi fictionnelle constitue le point de départ pour suivre une enquête, ses coulisses, ses particularités et ses aspérités propres, mettant en lumière les rapports complexes de l'historien et de l'historienne à son objet d'étude et à sa discipline. Mais plus largement, à travers ces parcours psychiatriques déroutés et parfois déroutants, chaque épisode fait ressurgir les pulsations d'une époque, les vies qui la traversent et résonnent encore aujourd'hui. En espérant que cela résonne aussi pour vous, bonne écoute.
1: Folie post-coloniale. Quatre enquêtes sur des parcours psychiatriques.
2: Une mise en récit sensible et réflexive de la recherche historique face à l'archive. Une série documentaire de l'équipe MADAF, Madness in Africa. Écrite par Gina Aitmedi et réalisée par Chloé Despax. Premier épisode par Raphaël Gallien.
4: Dissection coloniale. Sur les traces d'un instituteur malgache interné en 1928.

jeudi le 19 juillet 1928. Le cœur est la partie indispensable qui met le sang en mouvement régulier en allant dans tout le corps, soit par le nerf si nommé artère et l'autre en question en nominative veine. L'artère est un vaisseau capillaire qui apporte le sang en qualité proprement parfaite pour en mention d'en distribution en espèces de chaque nerf et finirait en organe. La veine est ainsi une autre espèce de vaisseau qui se met au sang en communication. Lorsque ceci vient d'en être pompé par tout ce dont on a besoin pour chaque organe d'un homme mâle ou d'un animal femelle, ainsi de suite. Revient au cœur. Installation intérieure du sang qui pourrait en être réduite en propreté. Après avoir été nettoyé en place nécessaire et où il redescend à chaque organe. Enfin, le sang, pour ainsi dire, ne cesse point d'en être en circulation pour que nous puissions

0: C'est le dossier d'un homme interné à l'asile d'aliénés d'Anzanamas, qui est donc le principal asile de Madagascar. Et c'est précisément le dossier de Jean R. Alors je tais volontairement son nom de famille ici par souci d'anonymat. C'est quelqu'un qui est âgé d'une trentaine d'années au moment où il se retrouve interné en 1928.
1: Raphaël, est-ce que tu peux nous parler justement de la trajectoire de ce Jean R. jusqu'à son internement ?
0: C'est un instituteur qui est plutôt bien noté par l'administration jusque-là. Il enseigne à quelques kilomètres de l'asile seulement. Il est né sur les Hautes-Terres, au centre du pays. Il a réussi une éducation scolaire, donc c'est un lettré, une personne assez proche des valeurs coloniales, qui semble s'interroger sur la légitimité des savoirs et représentations françaises vis-à-vis des savoirs et représentations malgaches.
1: Donc son destin bascule complètement de l'institution scolaire à l'institution asilaire. Où est-ce que tu as retrouvé justement la trace de cet homme ?
0: Au sein de l'hôpital d'Anzanamas, donc, parmi plus de 1000 autres dossiers. Et son dossier m'a interpellé parce que c'est un dossier très épais, très fourni, avec de nombreuses pièces. C'est un dossier où il y a notamment des dizaines de ce que lui nomme des dissertations, c'est-à-dire des textes qu'il écrit de manière quasi quotidienne pendant plus d'un mois et demi, où il revient sur son rapport au savoir, le rapport aux ancêtres, le rapport à la tradition, au savoir scolaire, aux mythes et légendes, etc. Et donc son délire prend pour objet ces points-là, ces points de crispation, plus ou moins propres à la société malgache et aux recompositions sociales et politiques qu'elle connaît en situation coloniale. Et l'institution asilaire, précisément, eh bien, par le geste de l'internement, elle vient conserver les traces de ses paroles et de ses écrits jugés délirants, pathologiques par les contemporains, à travers des procédures administratives qui donnent corps au dossier, des procédures administratives plus ou moins normées. Par exemple, dans de nombreux dossiers, comme celui de Jean R., on retrouve l'anamnèse, c'est-à-dire la restitution par le médecin des événements que lui juge pertinent pour expliquer la situation de l'interné et comment il en est arrivé là. Ça peut être des éléments de sa trajectoire, de son histoire personnelle, familiale, ou plus largement les symptômes tels qu'ils se sont présentés jusqu'à son arrivée à l'asile.
2: Asile d'aliénés, Madagascar, juillet 1928. Jean R., interné depuis le début du mois, est instituteur à l'école du village d'Ambouch-Manzac. Le matin du 25 juin 1928, un lundi, son attitude a brusquement changé. Arrivé dès l'aube, avant ses collègues, il s'installe à l'entrée de l'école pour demander à chacun de s'agenouiller devant lui. Arrivé en classe un peu avant tout le monde, contrairement à ses habitudes, il déclarait qu'il était le seul, le plus haut placé à tous les points de vue. Et il nous forçait à se mettre devant lui, genoux par terre, pour le saluer. Il traitait de cochon, avec menace de coups et de mort, tous ceux qui ne voulaient pas obéir à l'ordre de le saluer. On ne pouvait plus entrer dans sa classe, parce que c'est lui qui serait le directeur, et qu'il nous mettrait à mort si nous nous avisions d'entrer dans sa classe. La nouvelle s'est répandue dans le village, et beaucoup de parents venaient chercher leurs enfants. Ce fut impossible de les retenir, car ils avaient entendu les tutoiements, les menaces de mort, et ils ont eu peur. Jean R. s'est beaucoup relâché ces trois dernières années. Dangereux pour les autres et pour lui-même, il doit être maintenu.
1: Comment est-ce que toi, Raphaël, en tant qu'historien, tu travailles sur ces dossiers d'internement, sur leur contenu complexe ?
0: Ce sont des archives difficiles, peut-être plus difficiles encore qu'à l'habitude, parce que quand on a la trace comme ça d'un délire, il ne faut pas manquer d'interroger tout le hors-champ qui le constitue. C'est-à-dire que cette archive, elle est le fruit d'une sélection de la part du médecin qui vient assembler des pièces qu'il juge pertinentes pour monter un dossier médical. Deuxième point important, c'est que le délire, c'est une adresse à un contexte, et c'est une adresse qui s'adapte à son environnement. En premier lieu, on peut être frappé par le fait que Jean R. délire en français. Et puis, ce délire s'adapte en fonction de qui on a en face de soi. En l'occurrence, ici, un médecin qui incarne aussi, d'une certaine manière, les valeurs occidentales. Et c'est tout ce hors-champ qu'il ne faut jamais manquer de vue, qu'il faut installer au centre du questionnement. Et c'est à partir de cela qu'on peut ensuite rentrer plus en profondeur dans le délire de Jean R. Parce que, évidemment, Jean R. est essaye ici de nous dire quelque chose. Il nous adresse un message, en l'occurrence, qui se cristallise autour de la question du cœur, mais il n'empêche que c'est une tentative parmi d'autres de formuler des réponses à des difficultés, à des tensions du quotidien.
1: Donc tous ces éléments-là dont tu parles créent, j'imagine, des zones d'incertitude méthodologique.
0: C'est des lignes énigmatiques, il faut le dire, quand on se retrouve face à un texte, une dissertation, comme Jean-Hier le dit, comme celle portant sur le cœur. J'aurais pu prendre une autre archive, hein, plus simple, plus linéaire, mais à mon sens, le travail de l'historien doit aussi se situer à cet endroit-là. L'archive psychiatrique, le délire, c'est aussi cela. Dès lors, qu'est-ce qu'on en fait de ça? Comment on en rend compte? Qu'est-ce qu'on en dit? Avec le risque d'être toujours dans la surinterprétation, d'être toujours dans le surinvestissement, voire dans le travestissement et la falsification de cette archive. Il s'agit donc pour moi d'assumer que tout ne prend pas un tour cohérent, que tout n'est pas immédiatement lisible et interroger ce qui résiste précisément à l'explication. Une incertitude donc qui ne doit pas nous détourner de l'archive, moins encore la discréditer, mais au contraire, assumer cette écoute, cette lecture qui est une écoute possible, située, limitée, qui ne se veut pas omnisciente et qui cherche à recontextualiser un certain nombre de signifiants, en l'occurrence ici le signifiant cœur qui, moi, en tant qu'historien, me renvoie notamment à la question du pacafou à Madagascar.
1: Est-ce que tu peux nous parler justement de ce pacafou ?
0: Oui, la figure du pacafou, alors c'est un voleur de cœur, comme on dit, cannibale qui se nourrirait de l'énergie de ce cœur, qui l'arracherait à des jeunes enfants. Alors le pacafou, c'est qui ? C'est généralement des vazas, c'est-à-dire des Français, des Européens qui sont désignés à travers ce terme. Ça peut aussi être des Malgaches, sujets assez proches des sphères occidentales. Et c'est un mythe qui apparaîtrait dans la seconde moitié du 19e siècle, au moment où la médecine européenne, la médecine occidentale s'installe sur l'île. Donc il y a là une concurrence entre différents régimes d'interprétation quant au rapport au cœur et au corps aussi de manière plus large et à toute sa symbolique.
1: Il y a le cœur, mais il y a aussi la mise en écriture à laquelle tu t'intéresses dans cette archive.
0: Oui, absolument. Le sensible de l'archive, c'est aussi ces traces-là. C'est-à-dire qu'au-delà du récit du cœur, on a un texte, une main qui écrit, selon un certain style, avec des ratures, des taches d'encre, par exemple. Alors jusqu'à quel point interpréter ces ratures et ces taches d'encre, jusqu'à quel point nier leur contingence et leur donner un sens, c'est une question difficile. Il n'empêche que de regarder cette archive, c'est aussi en apercevoir les intensités qui parcourent cette existence, des intensités si fortes que quelques semaines seulement après être arrivé pour la première fois en Zanamasne, eh bien Jean R. va y mourir, expliquant dans un de ses derniers écrits avoir dépensé la totalité de sa force d'homme.

0: Vendredi, le 20 juillet 1928. Dissertation française. Le cœur et les intestins. Le cœur a pour maintenir le cou, la gorge, la voix en thorax en formation d'un espace de suc ou de poche arrondie, soit qu'il en ait en possession d'aliments, de telle sorte qu'il soit emmené en chaque organe de l'intérieur. Pour ainsi dire, des appareils en digestion comme quoi les intestins grêles et ceux en gros poids dont s'en accumulent les excréments en état de volume pour en être jetés hors de l'appareil en nominatif si nommé harmonome double, en nomination que dérive toute évacuation de certains poids en forme régulière, qui peut ainsi en être avec un écoulement jusqu'à ce que les croûtes finissent en état d'en être jetées en terre ou fosse d'aisance. Les poumons et le cœur. Petit 1. Les poumons se divisent en deux groupes. Petit 2. Les poumons du devant.
1: La partie inférieure s'adapte contre les os du dos.
0: La partie du devant s'appuie sur
1: colonne
0: vertébrale essentielle en organe.
1: C'est ce qui distingue ces deux parties en espèce.
0: S'admettent ensuite à l'ordre
1: des fonctions nominales,
0: principalement quelques nutritions pour tous les mouvements en air,
1: débris d'aliments,
0: organes. Venant de tout ce qu'on a avalé, de ces deux parties
1: et de la gorge,
0: et c'est en cela que provient la distribution d'un
1: appareil nominatif
0: qui pénètre dans tout le corps,
1: glande
0: pour chaque être vivant, en nature,

0: Dissection coloniale. Sur les traces d'un instituteur malgache, interné en 1928.
1: Une enquête historique menée par Raphaël Gallien. Réalisation, prise de son et montage, Chloé Despax. Dans le rôle de l'instituteur, Mohamed Ali Ives. Dans le rôle du médecin, Jean-Claude Dumas. Entretien réalisé par Gina Aitmedi. À la batterie, Vincent Roussel. Mixage, Jean-Baptiste Imbert. Produit par le projet de recherche MADAF, Madness in Africa. Financé par le Conseil européen de la recherche. Une coproduction, Radio Grenouille, Studio Euphonia. Deuxième épisode, par Camille Évrard.
0: À éliminer définitivement de l'armée. Indochine, 1953. Soldat Moussa L, matricule 3786, deuxième classe, base aérienne numéro 193, Tourane. Théâtre d'opérations extérieures, Extrême-Orient. Dans l'armée française depuis 2 ans et 3 mois. En Indochine depuis 6 mois.

Hospitalisé à Tourane du 14 au 31 janvier 1953 pour crise excitomotrice chez un paranoïaque. Transféré au service neuropsychiatrique de Chocouane le 31 janvier 1953 pour syndrome d'excitation motrice chez un prédisposé susceptible, inadaptable aux conditions actuelles d'Extrême-Orient. À réformer.

0: Oui, bonjour, c'est Camille Évrard, j'ai rendez-vous aux archives.
1: Oui, je vous ouvre.
0: Merci. Alors, on est à Limoges, au Sama. Sama ?
2: Le service des archives médicales hospitalières des armées. Je suis Monsieur Gimet, je suis le responsable du département exploitation. C'est le service qui s'occupe de la communication des dossiers médicaux.
0: Et oui, merci beaucoup de vous être rendu à nouveau disponible pour m'accueillir, parce que je sais que vous avez bien d'autres missions que d'accueillir les historiens et les historiennes.
2: Notre travail premier, effectivement, est de répondre à la demande de tous les patients qui ont transité dans les hôpitaux et qui ont besoin d'un retour de leur dossier pour quelque raison que ce soit. Je vous amène donc à la salle de lecture où il doit déjà y avoir Madame Élodie Charrier qui travaille sur un sujet de l'Extrême-Orient également.
0: Je voulais qu'on regarde ensemble le dossier. Peut-être on peut se mettre
3: sur la table. Élodie Charrier, historienne de la psychiatrie pendant la guerre d'Indochine.
0: Toi, tu as beaucoup travaillé sur le service psychiatrique de Chokwan, donc à Saïgon, pendant la guerre d'Indochine. Tu as une vision très large, en fait, des soldats du corps expéditionnaire qui sont hospitalisés en psychiatrie à cette époque. Tandis que moi, depuis peu, je mène une enquête sur les soldats ouest-africains de l'armée coloniale qui sont rapatriés pour troubles psychiques, à la fois pendant la guerre d'Indochine et pendant celle d'Algérie. Il faut d'abord revenir sur le contexte de la guerre d'Indochine, qui commence juste après la Deuxième Guerre mondiale et qui va durer 8 ans, de 1946 à 1954, et pour laquelle l'armée française recrute en masse afin de contrer l'insurrection indépendantiste indochinoise.
3: Donc elle va recruter des combattants très variés, parce que dans ce moment de sortie de guerre, on a de grandes difficultés de recrutement. On va notamment avoir des tirailleurs, ceux sur lesquels tu travailles, mais aussi des soldats de la métropole, des légionnaires qui viennent un peu de partout en Europe. On va avoir cette population très diverse qui va connaître finalement des taux de morbidité psychiatrique assez importants. Et c'est près de 21 000 combattants du corps expéditionnaire qui seront pris en charge pour troubles psychiques à ce moment-là.
0: Et dans ce corps expéditionnaire, effectivement, donc qui fait à peu près un demi-million de soldats en tout sur toute la durée de la guerre, avec un appel aux colonies de plus en plus important au fur et à mesure que le conflit s'exacerbe, devient de plus en plus violent. Et donc les tirailleurs d'Afrique subsaharienne, c'est une partie des soldats de l'Empire colonial français qui participent, mais ça représente environ 60 000 soldats sur ce demi-million du corps expéditionnaire français au total.

0: Donc voilà le dossier de Moussa El. Moussa El, c'est un pseudonyme que j'ai choisi. Donc c'est un tirailleur guinéen d'une petite vingtaine d'années. Ce qui est intéressant, c'est que il est d'abord hospitalisé à Tourane, là où il sert. Donc Tourane, c'est une grosse base militaire aérienne française qui est située sur la côte de la Nam en Indochine. Et en fait, c'est une des missions privilégiées des tirailleurs sénégalais que d'être les gardes de cet endroit. Donc Moussa El, c'est pas quelqu'un qui est dans une unité combattante. Mais plutôt que de faire juste son service militaire, on va le convaincre de s'engager pour l'Indochine. Ça, c'est aussi une stratégie assez commune de l'armée dans les colonies. Et je voulais te montrer ce dossier. En fait, ce qui est sorti du lot pour moi dans ce dossier, c'est que c'est le seul où j'ai trouvé deux lettres manuscrites signées du nom du soldat.
1: J'ai trouvé une photo d'un patient aussi une fois. C'est assez rare et en même temps, pour avoir travaillé sur presque 1000 dossiers là récemment, ça arrive régulièrement et c'est vrai que c'est toujours une grosse émotion parce que subitement surgit une individualité, une subjectivité.
2: Le fait effectivement qu'on ait des regards différents de médecins, on finit par, enfin surgit la voix du malade. Et là, ça devient intéressant parce qu'on sort de ces sources purement administratives, purement militaires, très rigides.
0: Qui écrasent
2: tout à fait, qui sont vraiment surplombantes. Et en même temps, parfois, qui parlent de choses, dramatiquement humaines. Et c'est là où les dossiers sont quand même vraiment une source intéressante parce qu'on a à la fois, ces logiques, de domination, d'oppression qui sont là, et en même temps, parfois, on arrive quand même à apercevoir les patients.
3: Rapport du chef de bataillon Rivière, commandant la compagnie de garde de l'air numéro 590, au sujet du soldat africain de deuxième classe, Moussa El. Depuis son arrivée à la compagnie en novembre 1952, le soldat africain Moussa El avait attiré mon attention par un comportement anormal, tantôt apathique, tantôt se montrant très excité et d'une nervosité excessive. Un soir, vers le 10 décembre, sans aucune raison apparente, armé d'un couteau, il se met en état de fureur, se livrant à des gestes très désordonnés en parcourant le cantonnement dans tous les sens. La semaine suivante, étant de garde la nuit dans une tour, il s'emporte violemment et débite des flots de paroles ininterrompus et plus ou moins compréhensibles, touchant les cadres et l'armée en général. Après quelques jours d'accalmie, le 14 janvier, il fait une crise particulièrement violente. Brusquement s'en prend à un gradé européen, l'appelle et lui dit « Pourquoi tu as insulté mon père ?» Il hausse le ton et cherche querelle à ce gradé. Finalement, il consent à se rendre de lui-même à l'infirmerie de la base, mais se proposant de tuer l'adjudant de compagnie qui, prétendait-il, l'avait traité de nègre. Après enquête, j'ai appris sur son compte, en particulier par un Africain du même village que lui, qu'il était déjà connu, étant enfant, comme étant sujet à des crises de nerfs, à la suite desquelles il tombait, puis se calmait. Considérant qu'en état de crise, ce militaire est dangereux, j'ai l'honneur de demander son rapatriement sanitaire pour troubles mentaux.

0: Alors là, on arrive dans les magasins, une partie des magasins d'archives en tout cas, du service. On voit tout un tas de rayonnages remplis de cartons. Algérie, ici Maroc, Tunisie, et là on arrive à Extrême-Orient. Toujours avec des noms de lieux, de villes. Et ensuite, on a ce rayonnage navire-hôpitaux. On retrouve la manière dont moi, je suis arrivée au dossier de ce fameux Moussa El. C'est-à-dire que j'ai consulté des registres pour l'année 52 et 53 de navire-hôpitaux. Donc c'est le navire-hôpital Oregon du 8 mars 53 par lequel Moussa El a été rapatrié de l'Indochine vers la métropole avant de rentrer, on imagine, en Afrique occidentale, en Guinée. Et là, en fait, c'est trié par type d'affection. On a un sommaire qui nous explique d'abord le récapitulatif, les blessés chirurgicaux, médicaux, tuberculeux et mentaux. Et dans mentaux, on a trois catégories. Mentaux calmes, mentaux demi-agités et mentaux agités. Et page 41. Et on retrouve ici, il est en fait dans mentaux demi-agités. Hein, le sixième dans la liste, c'est bien notre tirailleur seconde classe à la compagnie de garde de l'air. Et la phrase juste de diagnostic, c'est « idée de persécution avec agitation psychomotrice ».
1: Nous allons aller dans le magasin d'archives à côté pour aller chercher dans le fichier général le dossier médical de ce soldat. Donc dans ces boîtes, les dossiers sont classés par ordre alphabétique. Il vous faut trouver le bon dossier.
2: Docteur Bigot, médecin à l'hôpital de Tourane, le 14 janvier. L'histoire racontée par le malade. Au cours d'une observation faite par un sous-officier, ce dernier l'aurait traité de nègre. Moussa El, n'admettons pas cette appellation, se serait emporté à lui dire qu'il lui casserait la... S'il l'appelait ainsi, Moussa El aurait ajouté... Un adjudant doit punir, mais pas m'insulter. Il ajoute que ce qui le vexe, c'est d'être considéré comme un fou alors qu'il ne l'est pas. Réinterrogé quelques jours après sur les motifs de son admission, il raconte la même histoire d'une façon très intelligible et très calme. Docteur Delouvain, psychiatre à l'hôpital de Chokwan, Saigon, début février. À l'examen, sujet assez à l'aise, logoréique, fort de son droit, ne reconnaît absolument pas les faits qui lui sont reprochés, en donnant une version tout à son avantage. L'insulte de sale nègre revient comme un leitmotiv. C'est le seul élément racial que l'on puisse trouver. En raison de l'agressivité et des crises d'excitation motrice violente du sujet, il est nécessaire d'envisager son élimination définitive de l'armée. En conclusion, à réformer.
3: Monsieur le directeur, le capitaine médecin-chef à la base SP 61 552. Je vous ai correspondant en ces lettres pour savoir, comme je suis en bonne santé, que moi, je le présente bien que l'armée française. Mais lui ne m'a pas donné à la bonne santé, mais il m'a dit de le tourner mon tête. Que moi, je n'ai pas de capacité. Comme le adjudant Kessi de capacité, comme des adjudants ne m'a jamais dit. Maltraiter ces biais de nègres, C'est pour ça que m'a dit même commission, mais moi toujours, je me présente les l'armée française en bonne santé. Bon, maintenant, je vous salue bien, je termine ma lettre. Le soldat 2e classe, Moussa L, numéro 37-186.

0: c'est tout ce qu'on a, cette lettre, d'une certaine manière, de directement relié à notre soldat, et ça le fait exister d'une manière bien particulière. J'en ai longuement parlé avec une collègue sociolinguiste, Cécile Van Den Haven, qui travaille beaucoup sur les lettres de tirailleurs, alors plutôt pour la Première Guerre mondiale, mais surtout sur le français tirailleur, donc cette langue vraiment spécifique à l'institution militaire coloniale, hein. Mais ici, on est face à quelque chose qui n'est pas tellement de cet ordre-là, de cette langue, parce que parfois, il y a des mots avec une orthographe assez complexe qui sont correctement écrits, et par contre, certains mots qui sont pas du tout identifiables. La question que je me pose, c'est de savoir si cette graphie spécifique, si ce vocabulaire étonnant, il est dû à la difficulté avec la langue du soldat, mais le reste du dossier, dans l'échange avec les médecins, semble montrer qu'il s'exprime facilement, ou bien à son état psychique qu'on imagine là au plus mal. Mais la question de la langue, elle est vraiment centrale dans cette affaire.
1: On l'a dit tout à l'heure, hein, mais il y a une grande diversité en termes d'origine des soldats en Indochine. Ce qui fait que dans la pratique psychiatrique, au quotidien, c'est un véritable défi. On a ainsi beaucoup de dossiers, notamment de tirailleurs, où on va avoir des diagnostics de débilité mentale, d'oligophrénie, d'arriération mentale. Effectivement, la question, c'est aussi comment ces problèmes de langue pèsent aussi sur la définition des troubles en elles-mêmes.
0: Là, ce qui m'importe avec ce dossier, c'est de poser cette question de l'incommunicabilité dans l'institution militaire coloniale, et encore plus quand il s'agit de santé mentale et de troubles psychiques.
1: Ça me fait penser à un dossier d'un tirailleur sénégalais qui... on retrouve une lettre qu'il adresse lui aussi à son capitaine, où il revient sur sa situation à l'hôpital de Chokwane, où il explique que, en fait, il est fou parce qu'il est là, en Indochine. Et il dit, si j'étais au Sénégal, cela ne serait pas la même chose. Et là, il n'y a vraiment pas de problème de maîtrise de la langue, puisque dans la lettre, il écrit un français tout à fait correct. Et pour autant, il va être taxé d'un diagnostic de débile mental, arriéré, alors même que c'est en complet décalage avec ce qu'on perçoit, en tout cas, dans le dossier. Et puis aussi cette idée que, bah, effectivement, le patient lui-même met au compte du contexte colonial et guerrier sa folie.
0: C'est évidemment quelque chose qui traverse toute la relation coloniale, cette question de la langue, et finalement de maintenir la position du colonial sur le colonisé, c'est bien de le maintenir dans un défaut de langue qui va l'inférioriser en permanence, en fait. Et moi, je me suis dit, j'aurais envie de l'entendre dire ce que je comprends de sa lettre, mais dans sa langue maternelle.
2: Comme le adjudant Kessi de capacité, comme des adjudants ne m'a jamais dit, maltraiter c'est bien des nègres, c'est pour ça que m'a dit, même comme ils sont, mais moi toujours, je me présente
3: Kaïda armée française
2: en bonne santé. Kafokun kende anumala. Capacité. Mais Anna adjudant chef, à quoi ma kun kunkolo sinité, kunde te se barake la boutou anumala. Malan, à quoi fond ma mina, kaban kanani, kanfanani, kanna mobal nani. 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

0: a éliminé définitivement de l'armée. Indochine, 1953.
1: Une enquête historique menée par Camille Évrard. Réalisation, prise de son et montage, Chloé Despax. Dans le rôle de Moussa El, Babalanfia Soirée. Aide à l'interprétation, Mac Béali Yatara. Dans le rôle de l'institution des médecins militaires et du chef de bataillon, Jean-Claude Dumas. Avec la participation de Fabien Jimé et Élodie Charrier. Mixage, Jean-Baptiste Imbert. Produit par le projet de recherche MADAF, Madness in Africa. Financé par le Conseil européen de la recherche. Une coproduction Radio Grenouille, Euphonia.

0: troisième épisode, par Paul Marquis. Un taxi pour Berouaghia. Algérie, été 1962.
1: Plus grande fête et la victoire, c'est le 5 juillet 1962. Vive la LN et la FLN.
2: Vive la dépendance.
3: Vive la liberté.
2: Vive la dépendance.
3: Vive la liberté.
4: Hôpital psychiatrique de Blida, département d'Alger. Dossier médical. Aline D, 28 ans. Célibataire ou épouse de... Non renseigné. Profession, sang. Né le 16 décembre 1934 à Annecy. Domicilié à Médéa Café Glacier. Entré le 19 juillet 1962. Copie du certificat d'admission. Jeune femme européenne, vraisemblablement déséquilibrée constitutionnelle, ayant fait une bouffée délirante avec hallucinations polysensorielles. Réactionnelle aux festivités de l'indépendance. À point éthylique, cette malade a déjà subi une cure de désintoxication dans une clinique suisse. Doit être admise pour traitement dans un hôpital psychiatrique.
5: Paul, tu travailles sur l'histoire de la psychiatrie coloniale depuis plusieurs années. Comment est-ce que tu as découvert ce dossier d'Aline D?
6: J'ai découvert ce dossier dans le cadre de mon travail de thèse qui portait sur l'histoire de la psychiatrie coloniale en Algérie. Aline D est admise au sein de l'hôpital psychiatrique de Blida, autrement dit l'HPB, qui ouvre ses portes en 1933. Et au moment de son admission, à l'été 1962, l'HPB est encore l'un des deux seuls établissements psychiatriques publics de toute l'Algérie nouvellement indépendante. Au cours de mes recherches, j'ai eu la chance d'accéder aux milliers de dossiers de patients qui sont admis au sein de l'HPB entre les années 30 et les années 60. Et le dossier d'Aline D faisait partie de ce large corpus de dossiers.
5: Pourquoi ce dossier en particulier a-t-il retenu ton attention ?
6: La trajectoire de cette jeune femme, qui est partiellement retracée dans son dossier médical, a fait résonner quelque chose chez moi. Bien que les dossiers se présentent sous une forme très stéréotypée, ils sont souvent porteurs d'une charge émotionnelle et affective très forte, auxquelles les historiennes et historiens du social sont vraiment sensibles. Il y a quelque chose de tragique, en fait, dans la trajectoire de cette jeune femme qui est prise dans les derniers soubresauts de la guerre d'indépendance algérienne.
5: Au moment de son admission, on entend ce diagnostic de déséquilibré constitutionnel. Est-ce que tu peux nous expliquer à quoi il renvoie ?
6: Le libellé renvoie à une théorie qui est formulée à la fin du 19e siècle, et qu'on pourrait désigner comme la théorie de la prédisposition. C'est une théorie qui consiste à considérer que certains individus seraient prédisposés à la maladie mentale du fait de leur terrain biologique et psychique. Et dans le cas d'Aline D, le médecin qui est en charge de son diagnostic d'admission identifie l'alcoolisme comme un facteur prédisposant à la maladie mentale. Et ce qui est intéressant, c'est que dans le même temps, il fait apparaître les festivités de l'indépendance comme un élément déclencheur. Et en fait, il y a déjà une forme de hiérarchie entre d'un côté l'alcoolisme qui serait l'élément prédisposant et les festivités qui ne seraient qu'un élément déclencheur. Cette formulation diagnostique telle qu'elle est énoncée là, d'une certaine manière, fait peser la responsabilité de la maladie sur la patiente en question, sur Aline D.
0: Entretien avec la malade. 31 juillet 1962. Malade, allongée sur le canapé, médecin assise à côté d'elle.
7: Je suis née à Annecy en 1934. Nous sommes six frères et sœurs, je suis la troisième. Mon préféré, Claude, il fait son service militaire, il a rempli. Mon père est très sévère, il a été dans le camp de concentration de Buchenwald pendant 3 ans. Nous hébergeons des gars de la résistance.
0: Un souvenir? pénible de cette époque ?
7: J'avais 8 ans et...
8: J'ai peur la nuit.
7: J'ai encore peur la nuit.
0: Nous arrivons à apprendre qu'un garçon a tenté de la violenter. Délivré par les résistants. Entre parenthèses, souvenir confus.
5: Paul, dans quel cadre se déroule l'échange qui est mis en scène dans la séquence précédente ?
6: C'est un extrait de l'entretien qui est mené entre la psychiatre Suzanne Misirlitsch et la patiente Aline D. au moment de son admission en juillet 62. Et c'est donc l'extrait tel qu'il est retranscrit dans le dossier. Tous les patients et patientes, quand ils sont admis à l'hôpital psychiatrique de Blida, sont soumis à un ou plusieurs entretiens qui sont menés par un ou une psychiatre ou l'un de leurs internes. Et les questions qui sont posées au moment de ces entretiens ou de cet entretien ont pour vocation à retracer la trajectoire de la malade afin de déterminer ce qui pourrait jouer dans le déclenchement de la maladie. Dans le vocabulaire psychiatrique, on parle d'anamnèse pour qualifier ce processus.
5: Et les entretiens d'admission sont-ils systématiquement et intégralement retranscrits dans les dossiers de patients ?
6: À ce niveau, les situations sont extrêmement variables d'un dossier à l'autre. Mais ce qu'il faut savoir, c'est que les retranscriptions intégrales sont très rares. Généralement, ce que je retrouve dans les dossiers, c'est un résumé de quelques lignes qui reprend les principaux éléments de l'entretien avec ce que le psychiatre ou la psychiatre considère comme signifiant. Ce qu'on pourrait dire en définitive, c'est que tous les éléments qui sont retranscrits dans le dossier sont toujours filtrés par la psychiatre et qu'en fait, on a une retranscription qui est à la fois partielle et partiale de l'entretien qui a été mené entre les deux femmes.
5: Selon toi, qu'est-ce que cette retranscription laisse finalement transparaître de l'entretien entre Aline D. et la psychiatre ?
6: Contrairement au sociologue, l'historien ne peut pas accéder de visu à la scène qu'il étudie. Il est toujours conditionné à l'archive sur laquelle il travaille. Évidemment, cette archive, ce dossier, ne donne que partiellement à voir les échanges, les interactions qu'il y a entre la psychiatre et la malade. Mais on a quand même une idée de ce qui se joue entre elles. En fait, d'un côté, on a la psychiatre, dont l'enjeu est de mettre en confiance la malade pour obtenir le maximum d'informations sur sa vie et sur sa trajectoire. Et puis de l'autre côté, on a une patiente qui oscille entre des postures de réticence. En fait, elle est placée dans une position où elle doit arbitrer entre ce qu'elle peut, veut ou doit dire à la psychiatre et ce qu'elle souhaite conserver pour elle pour maintenir son intégrité morale et psychique.
0: Vous vous êtes fait soigner en Suisse ? Une cure contre l'alcool ?
7: Oui, pendant 3 semaines. J'aime bien l'apéritif, le champagne.
0: Et après votre divorce ?
7: Mon père m'a reprise, mais il m'interdisait de sortir. Je le faisais quand même. Il m'a roué de coups, alors je suis partie sans dire au revoir à personne.
0: Où alliez-vous ? Connaissiez-vous quelqu'un en Algérie ?
7: Une dame d'Algérie au café m'a prêté le journal d'Alger. J'ai lu une petite annonce barmaid demandée d'urgence. Je suis partie, sans écrire.
0: En quelle année ?
7: En 1960. Je ne sais pas. J'étais déjà ici pour les barricades. J'y étais. Je connais très bien la Gaillarde, sa femme. Je leur portais du café. Ça m'a valu des histoires avec la police.
0: À Alger, elle a successivement travaillé dans plusieurs bars, dont certains dotés de chambres de paste. Les aurait quittés aussitôt avisés des services qu'on attendait d'elle. C'est le seul point de l'entretien dont la véracité est suspecte.
5: Les violences et les stéréotypes de genre sont très présents dans le dossier d'Aline D.
6: Oui, la trajectoire d'Aline D est ponctuée de violences de genre qui pèsent sur son itinéraire. On peut penser à l'agression qu'elle subit quand elle est enfant. On peut penser aux accusations de sa belle-mère d'être une femme dénaturée parce qu'elle s'occuperait mal de ses enfants. On peut aussi penser aux violences de son père, au moment où elle retourne chez lui après avoir divorcé. Et le fait d'être une femme n'exonère pas non plus la psychiatre de stéréotypes de genre et de stéréotypes moraux sur la trajectoire d'Alindé. Elle reprend aussi cette question de l'alcoolisme

0: Ça reste des différents diagnostics qui ponctuent l'hospitalisation d'Alindé. En quelque sorte, l'anamnèse se traduit par une forme de dépolitisation de la vie de la patiente. Alindé arrive pourtant en pleine guerre d'indépendance algérienne, à un moment où certains Européens commencent à faire le trajet en sens inverse. Et elle se trouve mêlée à un événement marquant du conflit, la Semaine des Barricades.
1: Quelques mots sur l'événement.
0: La Semaine des Barricades est un mouvement insurrectionnel qui se déroule du 24 janvier au 1er février 1960. C'est un événement qui se produit dans un contexte très particulier, qui est celui de la politique d'autodétermination qui a été engagée quelques mois auparavant par le général de Gaulle. Et cette politique a suscité un profond mécontentement chez une partie de la population européenne qui est partisane du maintien de l'Algérie française puisqu'elle risque, à terme, de déboucher sur l'indépendance de l'Algérie. Et donc au cours de la semaine en question, de violents affrontements opposent à Alger, d'un côté les forces de l'ordre, et de l'autre les insurgés, qui bénéficient de l'implication et du soutien d'une partie de l'armée. Le député Pierre Lagaillarde, à qui Alindé dit avoir servi le café, est l'un des chefs de file de ce mouvement insurrectionnel, qui éclate donc en janvier 1960. Il fonde par la suite l'OAS, l'Organisation de l'Armée Secrète, qui est une organisation clandestine qui s'oppose très violemment à l'indépendance de l'Algérie.
2: Dans la nuit d'Alger, ce soir de vendredi, tout le monde attend, aux barricades comme dans les postes de garde. Insurgés et militaires, tout le monde attend d'une même attente le discours que va prononcer le général de Gaulle. Et de Gaulle parle.
3: Certains à Alger sont entrés en insurrection. Ils ont tiré sur le service d'ordre. Ils ont tué de bons soldats. Ils se dressent en armes contre l'autorité de la France. Je dis à tous les soldats français, votre mission ne comporte aucune équivoque et aucune interprétation. C'est moi qui porte le destin du pays. Tous les soldats français doivent donc m'obéir.
4: La femme de son patron et amant est rapatriée en France depuis 2 mois avec sa fille de 14 ans. L'épouse écrit à son mari pour le sommet de se séparer d'Alindé. Faute de quoi, il ne reverrait plus sa fille. La veille de son admission chez nous, nouvelle tentative de suicide, Ali Menoctal.
1: Mon ami adore sa fille, il ne voudra jamais la perdre, il renoncera plutôt à moi. Je ne me rappelle pas du tout ce que j'ai fait après. Un taxi pour Berouadja. Je me suis retrouvée ici.
5: Un taxi pour Berouadja. Algérie, été 1962. Une enquête historique menée par Paul Marquis. Réalisation, prise de son et montage, Chloé Despax. Dans le rôle de la psychiatre, Laurie Belanca. La patiente, Laurie Hébert. Alindé enfant, Marie-Lou Flaillac. Dans le rôle de l'institution, Jean-Claude Dumas. Entretien réalisé par Gina Aitmedi. Aide à l'écriture, Isabelle Azac. Mixage, Jean-Baptiste Imbert. Produit par le projet de recherche MADAF, Madness in Africa. Financé par le Conseil européen de la recherche. Une coproduction, Radio Grenouille, Studio Euphonia. Vous venez d'entendre 3 des 4 épisodes de la série Folie postcoloniale. Le 4e épisode est celui qu'a porté l'historien Romain Tiquet. Romain, tu peux nous dire en quelques mots quelles étaient les conditions du tournage de ton épisode qui s'appelle « Il est inutile d'évoquer mon passé, Sénégal, 1959-1961 ».
6: Alors en novembre 2024,

On est parti avec toi, Chloé Despax, au Sénégal pour le tournage de l'épisode consacré à mes recherches. Et on a passé près de 10 jours à la clinique psychiatrique Moussa Diop, là où avait été hospitalisé Alioune Diaye, près de 60 ans plus tôt. Et c'est là qu'on a été accueillis par l'équipe médicale de la clinique. Et dans l'épisode, on entend d'ailleurs un entretien avec sa directrice actuelle, Aïda Silla, justement sur sa relation avec le papier et l'archive. Et ces 10 jours de tournage ont permis d'enregistrer aussi la lecture des lettres d'Alioune et de son oncle, respectivement jouées par Bamba Bifri et Mamadou Diol. Et ensuite, Chloé, tu as poursuivi ton travail de field recording dans les couloirs, les cours et les patios de l'hôpital.

0: Donc je vais vous lire le synopsis de cet épisode « Il est inutile d'évoquer mon passé ». Qui était Alioune Ndiaye, jeune patient à la clinique de Fan, témoin intime du Sénégal à l'aube de son indépendance. Sénégal, 1956. À la veille de l'indépendance du pays, la clinique psychiatrique de Fan ouvre ses portes à Dakar. Des centaines de patients et patientes sont hospitalisés dans la première structure psychiatrique du pays. Cet épisode propose de suivre deux itinéraires, celui d'Alioune N, hospitalisé à Fan à 6 reprises entre 1958 et 1962, celui de l'historien Romain Tiquet à la recherche des dossiers médicaux de cette clinique. Ce voyage sonore nous plonge dans le Sénégal du tournant des années 1960 et plus particulièrement dans la vie intime de ce jeune homme âgé d'une vingtaine d'années. Au travers de nombreux écrits bruts consignés dans son épais dossier, comme des lettres et des poèmes, Alioune témoigne de son enfance, de sa maladie et plus largement du contexte politique dans lequel il évolue, en pleine décolonisation du Sénégal. Pour écouter, il est inutile d'évoquer mon passé, Sénégal 1959-1961, ce quatrième épisode d'une vingtaine de minutes. Rendez-vous sur la page dédiée à la série sur le site de Radio Grenouille. Merci au Voyage Radiophonique.
1: Merci au Voyage Radiophonique pour sa diffusion.

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